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7: Bonjour et bienvenue dans ce nouveau numéro de On se dit quoi? L'émission qui se fait l'écho de ce qui se dit, ce qui se discute et ce qui se débat autour d'Avignon, dans le Luberon et dans ta maison. Jeudi 17 mars 2022, notre chouette équipe de radio amateurs s'est encore une fois rendue au Fenouil à vapeur au 145 rue Carétry à Avignon sur l'invitation des amis du Diplo. Là, nous avons tendu le micro à l'occasion d'une conférence débat en présence de Benjamin Coria. Benjamin Coria, professeur émérite à l'Université Sorbonne-Paris-Nord, cofondateur du collectif des économistes atterrés, est venu dire quelques mots sur le bien commun, le climat et le marché. Il y discute la financiarisation et la création d'un marché des droits à polluer, la question de la construction d'un climat qui soit reconnu comme bien commun et les problèmes de l'économisation toujours galopante de la vie dans nos environnements. On vous souhaite une bonne écoute.
8: Bien. Ben d'abord, merci beaucoup pour cet accueil. Merci à Lise, merci aux amis du Monde Diplo, merci à tous les collectifs et les associations qui sont, je sais, ici représentés ou présentes. Bon, c'est un grand plaisir pour moi de venir échanger avec vous. Voilà, en temps normal et surtout en période présidentielle, d'élection présidentielle, la question du climat devrait être au centre des choses. Bon, la conjoncture fait que c'est un peu mis sur le côté, mais il n'empêche... On traverse vraiment une période d'une très, très grande importance pour ce qui concerne ces enjeux-là. Alors, ce que je voudrais essayer de montrer, c'est que au moment où les dérèglements climatiques atteignent des proportions insensées et frappent à nos portes, hein, je veux dire, les pluies diluviennes en Allemagne... dans le Midi, malheureusement, on en a eu aussi une série d'expressions. Un dôme de 60 degrés de chaleur au Canada. Des choses invraisemblables, invraisemblables. Bon. Alors, et au moment où le GIEC, donc, qui est le grand organisme de scientifiques, qui observe le climat, nous dit... tous les deux ans, c'est la catastrophe. Ça va encore plus vite que dans le pire de nos scénarios. Hein, parce que si vous lisez les rapports du GIEC, c'est ça qu'ils disent. Hein. Tous les deux ans, tous les trois ans, ils font un rapport. Et tous les deux ans et tous les trois ans, ils disent ça va plus vite que notre scénario le pire. Bon. Donc, il y a un vrai enjeu très considérable autour du climat. Alors, dans cette situation, et c'est vraiment pour ça que j'ai écrit ce livre, il y a un pseudo-unanimisme, c'est-à-dire que tout le monde considère ou prétend que oui, le climat est un enjeu, etc. Et même notre président préféré ne rate jamais une occasion d'expliquer que le climat est un enjeu majeur, etc. Donc, en fait, derrière cet enjeu, derrière cet unanimisme, il y a une opposition extrêmement dure, hein, quoique feutrée. Il y a une opposition extrêmement dure, quoique feutrée, autour d'un enjeu majeur qui est est-ce qu'on va continuer de bricoler pour surtout ne rien changer à la trajectoire dans laquelle nous sommes, hein, et qui nous a conduits là où nous sommes, hein, ou est-ce qu'une bifurcation fondamentale est nécessaire, hein, et comment la réaliser ? Voilà la vraie discussion. Voilà la vraie discussion. Alors, du côté des néolibéraux, et donc aussi la manière dont ils sont représentés aujourd'hui dans l'exercice du pouvoir, il y a un discours extrêmement fort, pour nous laisser entendre que, oui, bien sûr, il y a un problème de climat, plus personne ne peut dire qu'il n'y a pas de problème de climat. Ce n'est pas possible. Il y a 15 ans, il y a 20 ans, on disait, vous nous racontez des histoires, etc. Bon, aujourd'hui, ce n'est plus possible. Donc, l'enjeu, c'est, tout en reconnaissant le climat, la question du climat, laisser supposer qu'on peut continuer comme avant ou à peu près, qu'on peut y arriver avec des rustines. Si vous voulez, j'anticipe beaucoup sur quelque chose que je vais vous redire tout à l'heure, mais la dernière intervention de Macron sur la grande politique industrielle du futur, dans lequel on nous annonce à la fois des centrales nucléaires, l'avion à hydrogène, hein, et des robots pour passer dans les champs et tuer les insectes. Moi, personnellement, hein, je ne vous le cache pas, j'étais atterré. Parce que ça voulait dire quoi ? Ça voulait dire, dormez, bonnes gens, hein, on s'en occupe, et on s'en occupe à travers des technologies. Donc, il n'y a rien à faire. Dormez. De la part d'un haut responsable politique, hein, même le plus important, j'ai trouvé personnellement que c'était un message d'une irresponsabilité mais extrême, parce que, il y a le feu, hein, il y a le feu à la maison, il y a le feu à la maison. Et donc, la question, c'est bien de changer notre mode de production, de consommation, qui est formidablement prédateur, formidablement destructeur. Et ce n'est pas le recours à des technologies mythiques pour dans 30 ans qui va changer quoi que ce soit au fait qu'on ne peut pas continuer comme ça. On ne peut pas continuer comme ça. Bon, voilà. Donc, pour le dire d'un mot, et on va rentrer dans des questions qui sont, elles aussi, d'actualité. On a non seulement tous ces problèmes très alarmants qui sont des indicateurs du changement climatique, mais la succession des pandémies, dont le Covid-19 n'est que la dernière. Parce que pour ceux qui connaissent ces sujets, moi, il se trouve que j'ai beaucoup travaillé sur les problèmes d'accès aux soins pour les patients du sida. Donc, je connais un peu ces questions. J'ai travaillé pendant 10 ans à la NRS sur les problèmes d'accès aux soins, notamment dans les pays du Sud. C'est la 10e zoonose. C'est pas la première. C'est la 10e. Elle n'arrête pas de se succéder. Il y a eu le H1N1, le H5N1, MERS, Ebola, le SARS-CoV-1, maintenant le SARS-CoV-2. Or, c'est une expression de la même chose que qui est à l'origine du changement climatique. C'est les déforestations de masse, hein, qui font que on accède à des zones dans lesquelles on ne devrait jamais aller et dans laquelle des microbes, des virus, etc. passent des frontières qu'ils ne devraient jamais passer, parce que là où on déforeste, c'est pour faire de la monoculture ou du monoélevage. Et, comment dire, on crée des avenues pour l'ensemble de ces virus qui viennent jusqu'à nous, et des avenues qui sont d'autant plus royales, hein, d'une certaine manière, que à travers, s'agissant d'une monoculture ou d'une d'un monoélevage, sitôt que la barrière d'une espèce est passée, hop, ça arrive jusqu'à nous. Alors que ces microbes, ces virus, etc., en situation de biodiversité, ils sont bloqués. Parce qu'ils passent une espèce, deux, et ils sont bloqués par les autres. Donc, je veux dire, les enjeux de protéger la biodiversité, c'est à la fois le climat et à la fois notre santé. C'est les deux à la fois. Bon. Donc, c'est pour dire que, et j'en ai fini avec mon introduction d'une certaine manière, c'est pour dire qu'on est rentré dans une période nouvelle. Une période pendant laquelle ce qu'on appelle, évidemment, vous avez déjà rencontré ce mot, ce qu'on appelle l'anthropocène, une période pendant laquelle les forces humaines de destruction de la nature sont devenues telles qu'elles l'emportent sur les forces géologiques naturelles de reproduction de la planète. Et donc, comment dire, le climat, c'est l'expression de ces dérèglements et de ces forces. Alors, dans ce contexte, c'est maintenant là-dessus que je voudrais intervenir, on a un affrontement majeur, sourd, hein, c'est vraiment un peu comme à la bataille navale, hein, toucher, couler, bon, entre deux conceptions de comment on fait face. Alors, c'est ces deux conceptions que je vais présenter. D'abord, la première conception, c'est évidemment la vision néolibérale des choses. C'est évidemment, malheureusement, celle qui est dominante. Et c'est une conception qui est théorisée, si je peux dire, par quelqu'un qui s'appelle, entre autres, hein, mais spécialement par quelqu'un qui s'appelle Jean Tirole, qui est prix Nobel d'économie, mais il ne faut pas se laisser impressionner par ça. Beaucoup de prix Nobel sont récompensés pour des travaux pour le moins problématiques. Ce n'est pas le cas de tous, hein. Bon, en tout cas, ça lui donne une très forte autorité et vous allez voir quelle est sa solution et pourquoi, non seulement ça n'en est pas une, mais en plus, elle ne peut que contribuer à accélérer encore la situation de dérèglement dans laquelle nous sommes. Et puis, à partir des travaux d'une autre prix Nobel, Elinor Ostrom, qui malheureusement est beaucoup moins connue, mais qui commence à l'être parce que c'est elle qui a mis en avant la notion de bien commun et de défense des biens communs sur lesquels aujourd'hui il commence à y avoir un rassemblement de plus en plus important, hein, autour de cette idée, qui est évidemment un ensemble de recommandations complètement différentes et qui implique de organiser la bifurcation. Alors, on en parlera aussi. Il ne faut pas avoir peur du mot bifurcation, hein. On peut la faire. Hein. On peut la faire. Hein. Et tout un ensemble de gens, de collectifs, de militants, etc., sont déjà en marche. Hein. Donc, je veux dire, le réalisme, on verra ça tout à l'heure, il est de notre côté, il n'est pas du leur. Le réalisme, il est de ceux qui bougent. Hein. Il n'est pas du tout du côté de ceux qui considèrent que soit il n'y a rien à faire, soit il faut s'en remettre à des technologies totalement mythiques qu'on n'aura jamais, hein, pour combattre le changement climatique et qui, en fait, nous conduisent directement dans le désastre. Alors, d'abord, l'approche des néolibéraux telle qu'elle est représentée par Jean Tirole. Alors, ce qui est très étonnant, c'est que Jean Tirole est un économiste néolibéral très proche de Macron. En 2021, Macron lui a confié la rédaction d'un grand rapport qui s'appelle Les grands défis. Hein. Et les trois grands défis, en l'occurrence, c'est le climat, les retraites et... je ne veux pas dire de bêtises, les climats, les retraites... ça m'échappe. Bon, ça me reviendra. En tout cas, c'est un des trois grands défis. Et donc, comment dire, ce que je vais vous dire de la position de Tirole, c'est à la fois son livre de 2016 et à la fois ce rapport fait auprès du président de la République qui inspire la politique active. Donc, si vous voulez, on n'est pas dans l'académisme abstrait. Hein. On est dans, vous savez, Gramsci disait... Et tous les théoriciens de la guerre disent, si vous voulez gagner une guerre, il faut d'abord gagner les esprits. Si vous ne gagnez pas les esprits, vous ne gagnerez pas la guerre. Donc, on est dans cette situation-là, hein, où il y a un peu une guerre autour de la représentation hein, qui prépare les affrontements véritables. Alors, ce qui est très étonnant avec notre ami Jean Tirole, c'est que, bien que absolument néoclassique, hein, pour ceux d'entre vous qui connaissent un peu l'histoire de la théorie économique, c'est la théorie orthodoxe qui nourrit le néolibéralisme, et bien que conseiller du prince, qui lui, alors, en matière de néolibéralisme, je parle de Macron, s'y connaît. Hein, bon, En 2016, il nous écrit un bouquin qui s'appelle « Économie du bien commun ».« Économie du bien commun ». Bon, moi, je travaille depuis 15 ans sur le bien commun. Elinor Ostrom, qui est la grande fondatrice de la théorie des biens communs, elle a dû se retourner dans sa tombe. Vraiment, elle a dû se retourner dans sa tombe. Moi, j'avalais de travers, mais elle, la pauvre, vraiment. Pourquoi ? Parce que quand on parle du bien commun, de la défense du bien commun, etc., c'est extrêmement sérieux. Ça a une série d'implications. C'est un mot qui a du sens. Vous allez voir tout à l'heure le sens qu'il a et les implications que ça a. Et lui, il nous parle du bien commun pour nous parler des méthodes et de la et des recommandations tout à fait néoclassiques, néolibérales. Alors, en un sens, ça veut dire que dans la bataille idéologique, on est en train de marquer des points. Hein. Ça veut dire que le néolibéralisme ne peut plus avancer que masqué, d'une certaine manière. Ça veut dire qu'il ne peut pas dire, moi je suis néolibéral et voilà mes solutions néolibérales. Il faut qu'il les déguise derrière l'économie du bien commun. C'est quand même plus joli que, c'est bien plus joli que voici ma politique néolibérale contre le climat. Mais c'est très, comment dire, pour les gens qui connaissent un peu ces sujets, c'était très scandaleux, quoi. Bon, donc, si vous voulez, mon livre contre Jean Tirole, il date de 2021. L'économie du bien commun de Jean Tirole, c'est 2016. Pendant 5 ans, j'ai recueilli mon jus, quoi, en me disant, mais c'est pas possible. Est-ce qu'on le laisse dire ce qu'il dit, ou bien est-ce que on démontre que c'est tout à fait illégitime de présenter ce qu'ils présentent comme des communs et du bien commun. OK, ceci étant précisé, qu'est-ce qu'il appelle commun et bien commun et en quoi ça s'applique au climat. Alors, pour Jean Tirole, parce qu'il faut quand même parler d'abord de ça, donc pour les néolibéraux, le climat serait dû à une défaillance de marché. Une défaillance de marché. C'est parce qu'il n'y a pas assez de marché, c'est parce que le marché ne marche pas assez bien, hein, c'est parce qu'il n'y a pas assez de choses marchéisées hein, qu'on a le dérèglement climatique. Non, mais c'est ça la thèse. Hein, c'est ça la thèse. Dire que le climat est une défaillance de marché, ça veut dire que voilà, le marché ne marche pas bien et qu'il faut l'aider à marcher mieux. Comment ? Bon, et qu'il faut l'aider à marcher mieux. Bon, il n'y a aucune, dans son analyse du climat, aucune mise en cause du mode d'exploitation De la manière dont les grandes multinationales organisent la prédation de la planète. Total est un gros mot dans cette vision des choses. Les banques qui, consacrent 70% de leur financement de l'énergie à l'exploitation des hydrocarbures, aujourd'hui encore. Les banques qui vous disent les produits verts, notre responsabilité sociale des entreprises, nous, les entreprises à mission, machin, etc. Aujourd'hui, elles dépensent 70% de leur financement en énergie pour aller chercher des hydrocarbures. Bon, donc, tout ça, c'est des gros mots pour Jean Tirole, bien sûr. Bon, et donc, la solution, c'est quoi ? La solution, c'est il faut que le marché marche mieux qu'il ne marche, et c'est comme ça que on combattra le climat. Et en gros, il fait deux recommandations. La première recommandation, c'est de dire il faut que les gaz à effet de serre aient un prix, et donc ça va décourager d'émettre des gaz à effet de serre. Et sa recommandation, première, c'est de créer un marché des droits à polluer. Donc, le marché ne marche pas. Il produit des gaz à effet de serre. On va faire un marché parallèle des droits à polluer. Et ça, ceci va résoudre le problème. Autrement dit, on résout des problèmes créés par le marché par davantage de marché. Bon. D'un point de vue pratique, ce qu'il faut que vous compreniez, c'est que le marché des droits à polluer, ça existe déjà. L'Union européenne a fabriqué, depuis Kyoto, un marché des droits à polluer. Comment ça marche, le marché des droits à polluer ? Ça marche de la manière suivante. L'Union européenne distribue gratuitement des quotas, des droits à polluer aux entreprises. OK ? Mais s'ils dépassent ces quotas, au bout de 3 ans ou 5 ans, suivant les cas, ils doivent, s'ils dépassent la quantité qui leur est donnée, ils doivent racheter des quotas à ceux qui en ont moins consommé ou à ceux qui en produisent, je vais y revenir dans un moment, de manière à pouvoir montrer patte blanche. OK ? Donc, on pense comme ça qu'en mettant une espèce de limite dans le droit à polluer à travers la distribution de quotas, on va limiter la pollution. En pratique, le lobbying des grandes entreprises a été telle que l'Union européenne a distribué dans l'ensemble, au cours des 15 dernières années, beaucoup plus de quotas que ce que les entreprises ont dépensé. Et donc, elles ont vendu ces quotas et elles ont fait de l'argent. Donc, non seulement ça n'a pas limité l'émission de gaz à effet de serre, mais c'est devenu un business en soi. On s'échange des quotas, on se les revend parce qu'on en a en trop. Alors, globalement, il y en a en trop. Alors, certaines entreprises, elles, effectivement, en ont en moins. C'est pour ça qu'il y a le marché. Et puis, surtout, l'Union européenne a autorisé que les quotas que vous n'utilisez pas, vous pouvez les garder pour les 3 ans d'après. Et donc, ça devient des instruments de spéculation. Et suivant la valeur de ces quotas sur le marché, les entreprises en rachètent, en stockent, en revendent. Voilà. Donc, qu'est-ce qu'on a fabriqué avec ces histoires ? Comme le GIEC le montre, l'émission de gaz à effet de serre n'a cessé en rien. Au contraire, les alertes faites le disent tous les jours. L'émission continue à très grande vitesse et les entreprises ont maintenant, les grandes entreprises, un business de plus. Hein, le business des droits à polluer. Alors, en plus, ce qui est très important, ce qui est très grave, c'est qu'on dit, très bien, si vous dépassez vos quotas, ça arrive à quelques entreprises de type Total, etc. La plupart d'entre elles sont très en dessous, hein, parce que la générosité a été telle que, bon. On dit, si vous dépassez vos quotas, vous pouvez en acheter. Bien. Alors, vous pouvez en acheter soit auprès de ceux qui en ont trop, soit auprès de ceux qui vont fabriquer des droits à polluer. Et il y a un deuxième business qui va naître, qui est le business de fabriquer des droits à polluer pour les vendre dans vos entreprises. Et ce business de fabriquer des droits à polluer, c'est quoi? C'est essentiellement, d'ailleurs, un business lié aux forêts et un business lié à, aux plantations. Dans la mesure où les forêts sont le principal séquestrateur de carbone. Si vous prenez le contrôle d'une forêt ou d'un bout de forêt, vous prenez le contrôle de ce qu'on appelle un puits de carbone et ça vous donne automatiquement des droits à polluer. Donc, c'est pour ça qu'on voit un certain nombre d'entreprises s'emparer de forêts. Alors, on ne le sait pas parce que c'est au Congo, en Indonésie, voilà, s'emparer de forêts, chasser les peuples autochtones qui, eux, entretiennent la forêt et exhiber, à partir de ça, des droits à polluer. Et donc, se fabriquer des stocks d'instruments qui vont servir soit pour s'affranchir, soit pour la spéculation. Il y a pire encore, qui est que si vous ne prenez pas le contrôle d'une forêt, vous pouvez simplement en plantant des arbres, vous fabriquez des droits à polluer. Voilà. Or, les plantations sont connues pour être extrêmement fragiles. Très peu d'entre elles peuvent durer des décennies. Et donc, ça donne quoi? Et à partir du moment où, du fait des feux, du fait des intempéries, du fait du changement climatique, etc., ces forêts se détruisent, elles libèrent leur carbone, parce qu'une forêt qui brûle libère son carbone. Résultat des courses, vous avez pollué deux fois. Parce que vous avez pollué une première fois avec un droit à polluer par votre forêt, et vous polluez une deuxième fois parce que votre forêt va brûler et que votre plantation va brûler et qu'elle, parce que c'est acquis que, voilà. Et troisième problème, c'est que l'espace disponible, hein, pour planter de nouvelles forêts, hein, ou des plantations, parce que une plantation, une forêt, c'est pas du tout pareil. Parce qu'une forêt, il y a de la biodiversité, une plantation, c'est de la monoculture. C'est pour ça qu'elle est beaucoup plus fragile. Troisième problème, aujourd'hui, on a une compétition sur les espaces encore disponibles pour planter des forêts. Comme nous savons, hein, je vous dis ça parce que c'est très important, comme nous savons que, malheureusement, si je peux dire, pour ce qui concerne l'agroalimentation, qui est extrêmement émettrice de gaz à effet de serre, on va pouvoir, c'est un tiers, hein, de l'émission des gaz à effet de serre, c'est l'agroalimentation. On va pouvoir, à travers des modes de production plus écologiques, l'agroécologie, etc., réduire l'émission des gaz à effet de serre. Mais pour nourrir 7 ou 8 milliards de gens, il continuera à y avoir des gaz à effet de serre venant de l'agroalimentaire. Donc, comment dire, il faut surtout garder les espaces disponibles pour l'agroalimentaire et ne pas faire en sorte, c'est la situation qu'on a aujourd'hui, où Total s'empare des espaces pour faire ses plantations et pouvoir continuer à creuser sous le pôle Nord, en alliance avec les Russes, hein, d'ailleurs, pour faire son gaz de liquéfaction, ou dans les forêts du Congo. Bon. Voilà la solution miracle, hein, de nos amis néolibéraux, et on appelle ça économie du bien commun. Vous comprenez que moi, boum, hein, voilà. En fait, c'est comment la lutte contre le changement climatique va être l'occasion d'une marchéisation supplémentaire, en créant un truc incroyable, à la fin, un truc incroyable. C'est-à-dire que c'est le CO2 qui devient objet d'un marché. Le CO2, un composant de la nature, devient objet d'un marché. Okay. Et on pense que parce que ça devient un objet d'un marché, ça va résoudre le problème des émissions de CO2. Alors, je ne sais pas s'ils y croient vraiment, je ne sais pas. Franchement, je m'interroge. Ou si c'est un moyen de dire « dormez, bonnes gens, on s'en occupe par ailleurs ». Mais dans tous les cas, comment je vais dire ça ? C'est inacceptable. C'est inacceptable, même intellectuellement. De prétendre des choses de ce type. Bon, alors, l'autre préconisation, si je peux dire, de Tirole et des néolibéraux, c'est la technologie. C'est investir, alors ça porte aussi un joli nom, investir dans des technologies de rupture, d'accord, pour trouver des techniques de production qui seraient moins consommatrices de gaz à effet de serre. D'où le choix qui a été fait du nucléaire, comme si il n'y avait que la question du gaz à effet de serre et que la question du qu'est-ce qu'on va faire des déchets radioactifs qui le sont pendant des centaines, voire des milliers d'années, n'avait vraiment aucune importance. Voilà. Alors, c'est pas dit par Tirole, mais c'est dit par d'autres, notamment par Bill Gates et ses amis. Bill Gates, le fondateur de Microsoft, réputé aujourd'hui, alors ça me fait vraiment très mal au ventre, pour être un grand philanthrope. Bill Gates, un philanthrope. Bill Gates, qui a construit sa fortune sur des droits de propriété intellectuelle pour les logiciels et qui, aujourd'hui, c'est totalement oublié, avait été absolument condamné à titre définitif après 15 ans de procédure par l'antitrust américain sur des pratiques anticompétitives, sur abus de position de monopole et qui n'a été sauvé. C'était tout fini, Tout était fini, Je veux dire, les recours juridiques étaient terminés, Et c'est l'élection de Bush, qui l'a sauvé, Parce que Bush a dit « Ah non, toucher à l'industrie informatique alors que l'économie américaine se porte si mal, il n'en est pas question ». Donc, les recommandations du procureur, parce que c'est le procureur de la République qui mène les choses aux États-Unis, on laisse tomber. Elles n'auront pas de suite. Voilà. Ce type, aujourd'hui, est un bienfaiteur de l'humanité. Bon, faut vraiment, je ne sais pas comment les gens font pour faire semblant d'y croire. Bon, alors, ce qu'on ne sait pas, mais ça, je l'ai expliqué dans mon livre précédent, et d'autres gens l'ont fait aussi, c'est que Bill Gates est un des grands financeurs internationaux de ce qu'on appelle la géo-ingénierie. Qu'est-ce que c'est la géo-ingénierie ? C'est la solution technologique, mais en grand. Alors, ça confine à la folie. Ça confine à la folie. Parce que la géo-ingénierie, ça consiste, et il y a des recherches qui sont en cours, financées par Bill Gates et ses amis. Donc, la géo-ingénierie, ça consiste à introduire dans l'océan des matières qui permettraient que sa capacité à fixer du carbone augmente. Qu'est-ce que ça va produire comme catastrophe du point de vue des écosystèmes marins ? C'est évidemment une solution pire que... les effets seraient évidemment pires que la solution. Ou pareil, balancer des sulfates dans dans l'atmosphère, de manière à ralentir l'émission du soleil, les rayons du soleil. Non, mais attendez, vous rigolez, mais il y a des entreprises entières, encore une fois, financées par Bill Gates et ses amis, qui s'occupent de ça toute la journée. Toute la journée. Alors, quand je dis la solution technologique, je plaisante pas. Il y a des apprentis sorciers qui s'occupent de ce niveau-là. Et puis, il y a les gagne-petits qui s'occupent de technologie pour dans 15 ans, pour dans 20 ans. Voilà. Tout ça, c'est ne pas toucher au mode de production actuel. Et c'est dormir bonnes gens. Nous nous occupons de tout. Bien. Alors, bien évidemment, tout ceci nous amène très, très loin des solutions recherchées. Mais malheureusement, hein, j'insiste sur ce point, malheureusement, c'est la voie dans laquelle nous amène Macron. Hein. Je veux dire, je ne sais plus comment ça s'appelle, le grand programme pour les 30 ans, c'est exactement ça. Hein, c'est dormez, bonnes gens, je m'en occupe.

Comprendre les biens communs, il faut d'abord parler un peu des communs. Alors, qu'est-ce que c'est les communs ? Certains d'entre vous savent peut-être, mais les communs, ça vient d'une situation qu'on a connue en Europe et pratiquement dans le monde entier, du XIIe au XIXe siècle, donc pendant 7 siècles, et pendant laquelle, vous êtes bien assis, j'espère, hein, notamment en Angleterre, pendant laquelle un tiers des terres étaient non encloses, non appropriées, étaient d'accès libre. Et les paysans, les villageois, les résidents des campagnes pouvaient prélever sur ces terres toute une série de choses fondamentales pour leur propre reproduction. Donc, ils pouvaient prélever des poissons, ils pouvaient prélever du gibier, ils pouvaient faire paître les quelques bêtes qu'ils pouvaient avoir, ils pouvaient prélever de la tourbe pour se chauffer, des fruits. Bon, et c'est ce qu'on appelait les « land of commons », les terres de commun. OK ? Bien. Alors, et ça a duré 7 siècles, cette histoire. Hein ? Évidemment, les puissants, c'est-à-dire les seigneurs, les lords, l'Église et ses abbayes, les manufacturiers qui avaient besoin de matières premières, l'ont vu d'un très mauvais œil, et ça a été ce qu'on appelait le mouvement des enclosures, c'est-à-dire en fait l'installation de la propriété privée qui a progressivement la possibilité détruit les communs. Hein, voilà. Bon. Ça, c'est les communs. Alors, il se trouve que, pour des tas de raisons, je ne vais pas rentrer dans les détails, il y a eu un grand retour des communs à partir des années 80. On s'est rendu compte qu'en fait, ils n'étaient pas du tout détruits. Il y en avait beaucoup. Je vais vous faire un aveu. Moi, je suis né au Maroc. À Rabat, bon, j'ai habité plusieurs quartiers, et à Rabat, on avait un quartier qui s'appelait Lagdal. Bon, Lagdal, très bien, Lagdal, ok. C'est il y a 3 ans, grâce à une copine, que j'ai appris qu'est-ce que ça voulait dire Lagdal. Lagdal, c'est le nom berbère des greniers qui étaient les communs au Maroc à l'époque. Voilà ce que veut dire Lagdal. Et il y a des Lagdal dans tout le Maroc. Là, maintenant, Lagdal était à l'intérieur de la ville de Rabat, quasiment. Hein. Mais au départ, c'est le nom des greniers. C'est le nom des communs, d'une partie des communs de l'époque. Bon, donc on s'est rendu compte qu'en fait, les communs n'étaient pas du tout détruits, qu'il y en avait partout. En plus, je rajoute juste un point, avec le numérique, il devient possible de faire des communs autant qu'on veut, parce que grâce à Internet, à des sites d'accès universel, on fabrique du commun, en veux-tu, en voilà. En veux-tu, en voilà. Mais c'est aller plus loin que ça. Et on va arriver au climat, mais je vais faire un détour. La première notion de bien commun, c'est très important, elle nous vient d'Italie. Qu'est-ce qui s'est passé en Italie ? Dans les années 2000, Berlusconi, notre ami, Berlusconi a émis un décret scélérat, un décret, c'est-à-dire une loi, en fait, en italien. Scélérat, pourquoi ? Parce que ça préparait la privatisation des services publics. Ça disait qu'un service public qui n'est plus en équilibre économique devait être privatisé. Or, il n'y a rien de plus simple que de mettre en déséquilibre un service public. Il suffit de diminuer les subventions qu'on lui accorde. Donc, c'était une manière de pousser à la privatisation générale des services publics. Le problème, c'est que ça a commencé par l'eau, mais ça n'a pas marché comme ça. Il y a eu une immense mobilisation en Italie. Et cette mobilisation, elle ne s'est pas faite sur le thème « défendons l'eau, service public, machin et tout ». Pas du tout, non. Elle s'est faite sur le thème « aqua bene comune ». L'eau est un bien commun. Et cette notion de bien commun pour l'eau, elle correspond dans la loi romaine, hein, de la loi de la Rome antique, au fait que lorsque les citoyens déclaraient qu'une chose était un bien commun, en particulier l'eau, l'accès était garanti. Cette chose était imprivatisable. Si vous étiez
propriétaire d'un domaine où il y avait une source et que quelqu'un venait

0: et boire, vous ne pouviez pas l'empêcher de boire, parce que l'eau est un bien commun. L'eau est un bien commun, ça veut dire que l'accès est garanti pour tous. Eh bien, autour du thème, l'eau est un bien commun, hein, autour du thème, l'eau est un bien commun, on a eu un référendum d'initiative populaire, hein, en 2017, où il y a eu 27 millions de votants. 27 millions de votants, de gens qui ont voté à la sortie des supermarchés, etc. Pourquoi je dis ça ? Parce que nous, avec Internet, pour les aéroports de Paris, on en a eu 1 million très difficilement. Donc, ça vous donne une idée. Et c'est pas pour rien. Et c'est pas pour rien. Parce que cette notion de « c'est un bien commun hein, », c'est un bien à nous, c'est un bien des citoyens, elle a été extrêmement forte. Bien. À la même époque, vous voyez, les biens communs, ce n'est pas n'importe quoi. Hein. Ce n'est pas fabriquer un marché carbone, un bien commun. Hein. C'est tout le contraire. Bon, donc, je m'énerve un peu là, parce que franchement, voilà. En même temps, il y a eu une commission sénatoriale qui s'est réunie en Italie, qui était animé par un professeur de droit constitutionnel qui était lui-même sénateur, un type absolument formidable, que j'ai eu la chance de rencontrer. Bon, maintenant, il nous a quittés, Stefano Rodotà. Donc, il avait une mission pour redéfinir la notion de bien en droit civil italien. Et comme lui-même était un grand fan de la notion de bien commun, il a proposé une définition juridique de la notion de bien commun. Et c'est quoi un bien commun ? Après, maintenant, on va arriver au climat, mais on avait besoin de passer par là. C'est quoi un bien commun ? Dans la définition de Stefano Rodotà, c'est tout bien qui a une utilité, c'est-à-dire une relation fonctionnelle avec les droits fondamentaux de la personne. Ça veut dire que l'éducation, la recherche, l'information sont des biens communs. Un certain nombre de ressources naturelles, hein, l'eau, les montagnes, les glaciers, ce sont des biens communs. Et les biens communs, à partir du moment où ils sont déclarés biens communs, hein, évidemment, le climat est un bien commun, l'atmosphère est un bien commun. En fait, de vous à moi, la définition qu'il a en tête des biens communs, c'est des biens, alors en économie, on emploie un terme un peu barbare, mais je vais le commenter. On dit c'est des biens qui ont des externalités positives ou négatives très fortes, c'est-à-dire qui produisent des effets positifs ou des effets négatifs très forts et qui concernent des très grands nombres. Le climat, hein, si le climat est bon, il a des externalités positives extrêmement grandes pour des très grands nombres. Pour toute la planète. Pareil pour l'éducation, pour la santé. Si l'éducation est bonne, elle a des effets positifs pour des très grands nombres, pour toute la planète. Si elle est mauvaise ou s'il n'y en a pas, eh ben, on a des situations extrêmement négatives. Voilà. C'est ça un bien commun. Alors, ce que nous dit Stefano Rodotà dans sa définition, c'est à partir du moment où on a déclaré une chose un bien commun, hein, où on a déclaré que l'éducation est un bien commun, que la santé est un bien commun, que le climat est un bien commun, il faut deux choses à la fois. Il faut à la fois garantir sa préservation, hein, la préservation, et garantir un accès pour tous, et un accès en particulier pour les plus démunis. C'est pas du baratin, hein, c'est pas du baratin, hein. En Italie, où on a déclaré que l'eau était un bien commun, la municipalité de Naples a remunicipalisé les entreprises qui distribuaient l'eau. Vous savez comment ça s'appelle, cette entreprise ? Ça s'appelle pas Régie municipale de l'eau de Naples, etc. Non, ça s'appelle ABC, ce qui veut dire Acqua bene comune di Napoli, l'eau bien commun de Napoli. C'est le nom de l'entreprise. C'est le nom de l'entreprise. Et qu'est-ce que ça implique ? Ça implique que les 20 premiers litres d'eau, ils sont distribués gratuitement à tout le monde. C'est un bien commun. Et donc, tout le monde doit y avoir accès. Après, évidemment, l'eau a un prix, bien sûr. Et ceux qui veulent remplir leur piscine ou je ne sais pas quoi, ils payent un peu plus cher. un peu plus cher. Et c'est ça qui paye les 20 litres d'eau de ceux qui ne peuvent pas accéder à l'eau. Ce n'est pas du baratin, les biens communs. Hein, c'est pas du baratin. C'est un ensemble de dispositions institutionnelles extrêmement sérieuses. Bon, là, je ne l'ai pas amené avec moi, mais on travaille en ce moment sur le vaccin comme bien commun. Bon. Et j'ai écrit des choses là-dessus. Je ne les ferai pas venir pour les distribuer à ceux que ça intéresse. Ben, c'est, le vaccin bien commun, c'est pas, passez-moi l'expression, cette saloperie de COVAX fabriquée par Bill Gates et fabriquée par les grandes pharma et les grands États qui est basée sur la charité. Ça veut dire que nous, on en est à la quatrième dose. Bon. Et dans la plupart des pays du Sud, il n'y a pas 15% de la population qui est vaccinée. Pourquoi ? Parce que COVAX, c'est basé, COVAX, c'est l'institution qui distribue, c'est basé sur la charité. C'est un modèle du 19e siècle. Bien. Nous, on se bat pour faire en sorte que le vaccin devienne un bien commun. Alors, un bien commun, ça veut dire que c'est pas basé sur la charité. C'est un droit d'accès qui doit être garanti pour tous. Bien. Je passe. En tout cas, en ce qui concerne le climat, on est tout à fait dans une situation dans laquelle c'est un bien commun. La différence entre l'eau et le climat, c'est quoi? C'est que l'eau, ça peut être géré nationalement. Hein, c'est-à-dire, il peut y avoir une loi pour dire l'eau est un bien commun. Bon, et donc un ensemble de dispositions institutionnelles pour faire en sorte que l'accès à l'eau soit garanti. Ce qu'a fait la ville de Naples, hein, avec sa tarification, etc., ça peut être fait au niveau national si l'État le décide. Le climat, c'est beaucoup plus compliqué, parce que le climat, c'est un bien commun global. Hein. Voilà. Alors, qu'est-ce que dit Ostrom, et je vais finir avec ça? Elle dit, un bien commun global, il faut qu'il soit géré de manière polycentrique. Alors, qu'est-ce que ça veut dire de manière polycentrique? Ça veut dire, il faut qu'il soit, comment dire, il faut qu'il soit géré, donc, oui, attaqué, hein, ou préservé, suivant les cas, de manière décentralisée, par des multiplicités d'agents qui fonctionnent par rapport à un objectif partagé. Par exemple, voilà, plus une goutte de pétrole supplémentaire n'est creusée. Ce que dit le GIEC. Le GIEC dit, avec les sources actuelles, en attendant, on va faire avec. Mais il faut plus creuser une seule source nouvelle. Ça, c'est un objectif partagé. Et on peut organiser des coalitions autour de ça. Un autre objectif partagé, c'est faire monter à 25-30%, je ne sais pas quoi, la production d'écologie, la production écologique agricole au lieu de 5% aujourd'hui. C'est un objectif partagé et des collectifs se déploient. Bon, et Ostrom, c'est pas pour rien qu'elle parle de gouvernance polycentrique, parce qu'elle dit seules des communautés en fait des communs, des gens qui fabriquent des communs sont capables de faire face à la multiplicité des enjeux qui se posent. Et ces communautés doivent être coordonnées. Et elle dit aussi, il y a les « in » et les « out ». Il y a ceux qui sont dans la coalition, il y a ceux qui sont en dehors de la coalition et qui luttent contre la coalition. Progressivement, il faut arriver à faire en sorte que ceux qui sont dans la coalition établissent un rapport de force pour faire plier ceux qui sont hors de la coalition ou contre la coalition. Bon, voilà, c'est ça la gouvernance polycentrique. Alors, c'est mon dernier point. Ce n'est pas du tout impossible à faire. D'abord, c'est déjà fait, c'est en cours. Ça veut dire, par exemple, quand Trump a déclaré « moi, je sors de l'accord de Paris », les villes, y compris les villes américaines, ont dit « lui, il dit ce qu'il veut, on s'en contrefout, nous, on reste dans la coalition et on reste dans l'accord de Paris. Et elles ont continué à se concerter et à développer un certain nombre de choses, dont les pistes cyclables, dont beaucoup d'autres choses. Bien. Bon, donc, je veux dire, c'est ça l'intérêt, c'est qu'on ne dépend plus des États dans la coalition polycentrique. Nous fabriquons à différents niveaux les coalitions qui nous permettent de faire face. Alors, dernier point, tout à l'heure, quelqu'un a dit que j'ai fait partie de la Convention citoyenne climat. Non, je n'ai pas fait partie de la Convention citoyenne climat. C'est une, bon, c'est pas grave, mais je travaille en relation avec eux. Et aujourd'hui, contrairement à ce que on croit, la Convention citoyenne climat n'est pas morte. Hein. Ça veut dire qu'elle s'est transformée en association. Et cette association fait le tour de France hein, pour aller discuter avec les citoyens dans différents endroits sur ces propositions, ce que font les gens localement, comment on peut améliorer les propositions, qu'est-ce qui se fait et comment la Convention citoyenne peut aider au développement des initiatives locales, etc. Alors, qu'est-ce que je voulais dire ? Je voulais dire que la coalition polycentrique par excellence, c'est quelque chose qui ressemble aux propositions de la Convention citoyenne climat. Je m'explique. Je vais d'abord dire les choses comme elles sont. Quand la Convention citoyenne climat a été mise en place, c'était au moment des Gilets jaunes, hein, vous vous en souvenez, et c'était un moyen pour Macron de sortir un peu de l'ordinaire dans laquelle il était en disant « Ok, je mets en place une Convention citoyenne et j'appliquerai ces propositions ». Son engagement, c'était « Je les transmets au Parlement sans filtre », c'est-à-dire « Je ne les discute pas, je ne les applique pas, mais le Parlement pourra les discuter ». Et c'est sur cette base que les citoyens se sont mis au travail. Moi, j'étais sceptique. Et quand j'ai vu le travail de la Convention citoyenne climat, aller sur le site de la Convention citoyenne climat, hein, 630 pages, le rapport de la Convention citoyenne climat, 630 pages, 149 propositions, débattu une par une, expliqué une par une les avantages, les inconvénients. Toutes, elles ont été votées à plus de 90%. Lorsque les citoyens arrivaient à un accord à 60%, ils disaient « Hop, on laisse tomber, ça ne passera pas. Donc, on ne le prend pas. » Ils n'ont pris que des propositions votées à 90%. Et ce sont des propositions qui vont depuis des mesures législatives, hein, changer l'article 1, introduire le crime d'écocide, jusqu'à des propositions ultra-locales, le menu des cantines qui doit devenir en partie végétarien et en partie bio, organiser les circuits courts qui permettent d'y arriver. Pour ce qui concerne, en plus, c'est par fonction, hein, c'est se déplacer, s'alimenter, se soigner. Et donc, à chaque fois, quelles sont les propositions qui correspondent à ces fonctions ? Bon, eh bien, ce que recommande la Convention citoyenne climat, c'est une véritable gouvernance polycentrique dans laquelle il y a des actions qui se font aux différents niveaux, dans différents niveaux territoriaux, dans différents domaines. Et c'est une illustration de ce que peut être une gouvernance polycentrique. Bon, je vais m'arrêter là pour qu'on garde du temps pour discuter. Qu'est-ce que je voulais vous dire ? Je voulais vous dire, j'insiste beaucoup là-dessus, et ça c'est un peu ma marque de fabrique, si je peux dire, hein, la mienne et celle des gens avec lesquels je travaille, c'est que ça ne suffit plus de dire « Ah bah, le néolibéralisme, c'est pas bien le néolibéralisme, etc. » Non, il faut aller au-delà. Et ça ne suffit plus de dire « Oui, demain, on va raser gratis. Demain, Mélenchon, exprès, je mets les pieds dans le plat, va gagner les élections et tout va aller bien, etc. » Non. Oui, bien sûr, chacun doit voter pour le candidat qu'il considère le plus efficace, etc. Mais ce n'est pas ça la question. La question, c'est que si nous, citoyens, on ne prend pas en charge nos destins localement, il ne se passera rien. Il ne se passera rien, absolument rien. Et c'est ça qui me paraît important à dire, c'est que, comme on le voit à travers la notion de commun, de bien commun, comme ça se met en œuvre dans les différents collectifs citoyens, c'est en marche. Et donc la question, c'est pas de partir de rien, c'est juste de rejoindre les gens qui sont en marche. Bon, voilà. Donc, comment dire ?
1: Qu'est-ce... Rejoindre les gens qui sont en marche.
0: Comment ? Oh oui, oh bah alors là, je veux dire, il y a pas d'ambiguïté possible. Non, ce que je pense, c'est parce que j'ai eu l'occasion de travailler avec eux, c'est voilà les gens de les jeunes pour le climat, les gens d'Alternatiba, etc. Je veux dire, en plus moi, je suis totalement œcuménique. Hein, donc, je fais pas de la propagande pour un groupe ou pour un autre parce que je pense que dans l'état dans lequel nous sommes, on a besoin de toutes les énergies, de toutes les initiatives et on a besoin de faire des coalitions larges. Bon, ensuite on verra, hein, on fera le tri. Puis de toute façon, dans le mouvement, les choses se clarifient d'elles-mêmes. Voilà. Donc, moi, j'insiste beaucoup sur ce point. Ça ne suffit pas. Hein, je me souviens de, pour ceux qui sont plus vieux, le général de Gaulle qui disait, quand il disait, se secouer sur sa chaise et dire l'Europe, ça nous amènera nulle part. Mais oui, le climat, ça nous amènera nulle part. Par contre, être capable de rejoindre les comités citoyens qui sont déjà en activité sur différents sujets, dans différents domaines, oui, il y a une solution. Et de toute façon, hein, ça sera mon dernier mot, la solution, c'est nous qui l'avons, ce n'est pas eux. Eux, ils ne travaillent pas pour la solution. Ils travaillent pour poursuivre leurs intérêts de la manière la plus égoïste possible. Voilà, la solution est entre nos mains. Il y a toutes sortes de collectifs, groupements, etc., qui sont en activité. Voilà, il est plus que temps de les rejoindre. Voilà, je vous remercie.
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6: 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On remercie bien sûr chaleureusement Benjamin Coria pour avoir accepté notre présence et notre enregistrement, ainsi que Lise Lavallée des Amis du Diplo pour son invitation, et toute l'équipe du Fenouil à Vapeur pour leur accueil tout plein de chaleur. 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

quand mon pote Mickey m'a donné rendez-vous sur Paris. Il a oublié de préciser dans une putain de manif. Qu'est-ce que je fous dans une putain de manif? Je suis pas concerné par la société, je suis un putain d'artiste. J'ai rien manifesté depuis le lycée. C'est chez les cours la seule idée qui m'ait fait militer. Et si tu veux la vérité, je trouve les manifs flingués. J'y pense en passant au milieu d'un flash mob d'infirmiers. Entouré par des beaufs un peu politisés qui sortent les mégaphones pour crier des banalités. Je me dis que si traîner en bande et chanter suffisait, ça ferait longtemps que j'aurais changé le monde. J'arrive pas à capter Mickey qui m'a mis juste un texto. C'est marqué je suis à République, je suis pas loin du métro. Entre parenthèses, je suis avec France, la sœur à Fredo. Entre parenthèses, dis rien, j'essaye de la pécho. Après une grande partie d'où est Charlie, je retrouve Mickey dans un costume de Spider-Man Wish. Il a les poches pleines de grandes Henken, m'en propose une, je refuse vu qu'il est 11h à peine. Il me fait un clin d'œil discret, me montre un fumigène. Je sens grisé par la manif et l'atmosphère qui règne. Les CRS, les barricades, les grandes rues parisiennes. Ça l'excite, il a l'impression d'être dans BFM. Je lui dis que je comprends pas pourquoi il regarde cette putain de chaîne. Alors qu'il me dit tout le temps qu'il ment et qu'il y fout la haine. Il me dit qu'il la met juste en fond, ça lui fait une présence. Et de façon, il fait toujours autre chose en même temps, comme partager des trucs complotistes bas de gamme auxquels je répondais ah ah, alors qu'en vrai je les regarde pas. Je me suis auto-persuadé qu'au fond il y croit pas, que c'est juste que sa vie est moins fade avec un peu de drama. Bref, le cortège va bientôt partir et moi je vais bientôt partir du cortège. Sauf que France nous présente sa copine bonne Mathilde. Mickey croit pas au Covid donc il tente la bise. À peine le temps qu'elle esquive, on marche au son des batteries. Ambiance un bad au Brésil, par des toughers qui ont pas de rythme. Y'a des employés, des profs, j'suis dans mes fêtes de famille. Ça crie des slogans nuls sur des ministres ou je sais pas qui. J'suis dans la manif. J'suis dans la manif. Je profite de la marche pour me rapprocher de Mathilde, qui dit qu'elle connaît France parce qu'elle vient de Caen mais qu'elle a fui. Moitié blogueuse mode, moitié journaliste, donc pile le genre de meuf qui m'énerve et qui m'attire, qui arrive à se donner un style manifestante avec un petit twist catin. Si je devais la décrire, 2021, elle me dit que si sa carrière va bien, elle se verrait bien chez Quotidien. Pour l'instant c'est pure people qu'elle sur son quotidien.

Mauvaise foi, je dis 2-3 trucs un peu réhack, elle m'ignore et fait des snaps. T'façon j'ai une meuf, t'façon j'ai rien à foutre là. Je vois Mickey lui dire que je me barre, il me dit que je suis un bâtard, parce qu'on peut jamais se voir, me propose une bière, 13h, j'accepte de boire. 15 minutes plus tard, je commence à kiffer. Ce qui est cool avec Mickey, c'est qu'il sera toujours Mickey. J'ai l'impression d'avoir 18 ans qu'on s'est jamais quitté. On fait des blagues de merde du genre qu'il vaut mieux pas tweeter. On passe devant l'Olympia quand je pense à un truc bête. Je dis à Mickey, au fait, pourquoi on manifeste? Il me dit demande à France, je suis surtout là pour la pécho. Je vais vers France que je connais un peu, c'est la sœur à Fredo. Par politesse, je lui demande ce qu'elle devient. Elle me dit qu'elle va très bien. Et je capte direct qu'elle va pas très bien. Je l'ai pas croisée depuis 10 ans et elle en a pris 20. Elle me dit qu'elle reste à Caen car ses parents sont pas très loin. Qu'elle bougerait bien mais c'est plus pratique pour son fils. Son mari s'est barré avec une meuf d'un autre service. Que c'est tant mieux parce qu'il était ultra possessif. Et de façon être

retraite. Et c'est pour ça qu'on est là, qu'on manifeste contre les fils de pute de l'État. J'suis dans la manif. Wow, hey, j'crois que Mickey est bien foncé vu qu'il s'en prend une trottinette. Mathilde en fait une story, bravo France, ton nouveau mec. Dans les cases bleues du Monopoly, on manifeste. 16h, rumeur de sale gosse qu'on pas fait.

full. Mathieu jubile parce qu'elle a tout filmé. D'ailleurs c'est déjà en train de retweeter. C'est vite fait, je me dis que c'est le moment de s'éclipser. Sauf qu'on a perdu France qui doit regretter d'avoir pris un jour de RTT. Une heure après tout a empiré, voiture retournée. La lacrymo commence à piquer, je sais toujours pas où France a filé. Je dois m'occuper de Mickey déchiré qui fait tout pour passer au JT. Quand je vois Mathilde dans l'arme en train de flipper, j'emmène vers un coin calme pour qu'elle puisse m'expliquer. Elle bat

peu métissé, on utilise le tweet, genre les méfaits des mecs de cité, où il a jamais mis les pieds si je dois préciser. On dit que c'est ce que la journaliste a voulu dénoncer. C'est sur la fin de la vidéo où elle a pas eu de chance, parce qu'on y voit deux petites blanches dont une qui dit merci France. C'est devenu un hashtag raciste, merci France. Et en vrai je trouve ça un peu marrant quand je reçois un coup sur la hanche et un coup sur la jambe. Je suis face à deux agents.

l'alcool, ça me fait un trou espace-temps. Je vois le visage du flic déformé par la haine. Je pense qu'il pense au même où Spider-Man le balaye comme une merde. Il doit se dire qu'il bosse pour la France, pas pour se faire humilier par elle. Je me dis que la canette dans la tête, c'était peut-être pas la peine. Je vois Mickey avec son fumigène, qui sent pousser des ailes, qui doit s'imaginer en boucle sur BFM. Ou juste il s'imagine rien vu qu'il a bu 15 Ken. J'entends un coup de feu qui part. Mickey titube au bon moment, le tir passe à un mètre. Son fumigène de merde s'éteint avant même qu'il jette. Un corps percute le sol près de moi, du sang sort de la tête. Je reconnais France, je me dis qu'elle aura pas sa retraite.

0: Alors? On a juste trouvé une lettre.
1: Quoi?
0: Une lettre.
1: Aucun être, c'est tout ce qui reste. Qu'est-ce que ça raconte?
0: Mon Dieu, que ce monde qui s'effondre est sombre et sombre en cendres. 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Leur objectif était de descendre les gens virulents échappés d'un peloton militaire. Ils planent dans l'air comme une arme de guerre, mais ils nous l'annoncèrent seulement après des mois. Quand ils inoculent la terre, le virus était sorti de leur schéma. Après le tremblement de terre à sa rencontre avec les eaux irradiées de Fukushima. C'est ce qu'on croit, cette eau qu'on a rejetée
1: dans l'océan seulement, sans précaution d'emploi. Dans les gros titres, des morts horribles, épidémiques jusqu'à chez moi.
0: Bien sûr l'Amérique a déclaré que c'était à cause de ces focus chinois. Les signes étranges ont commencé après les faits divers immondes. Les types qui mangeaient ceux qui passaient, les dévorés vivants en très grand nombre. Des morts vivants sortis de l'ombre, l'aviation bombardée
1: de haut, Paris bombardée, Washington, Londres, et depuis lors, silence radio. 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C'est des villes qui écoutaient Sky

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1: So. Ça va pas, on recommence, bon. C'est le début.
2: Je sais, vous êtes venu voir un chanteur triste et tout.
1: Je ne sais pas.

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5: Bonjour et bienvenue sur On se dit quoi, une émission proposée par Radio Aïoli. Dans On se dit quoi, l'équipe de Radio Aïoli va tendre le micro dans des soirées débats, des soirées de discussion, des conférences organisées par des associations sur le territoire. On y essaye de se faire l'écho de ce qui se dit dans nos pays. Le 2 février 2022, notre chouette équipe de radio amateurs est allée tendre le micro au sein d'une soirée organisée par les Amis du Diplo au Fenouil à Vapeur à Avignon. À l'occasion de cette soirée, les Amis du Diplo ont invité Hervé Kempf, rédacteur en chef du journal Reporter, qui est venu papoter de son dernier livre « Que crève le capitalisme ». Comme d'habitude, on vous invite à écouter ce qui se dit avec un œil critique et une oreille acérée, c'est à vous de vous faire votre propre avis. Mais tout de suite, je laisse la parole à Lise, des Amis du Diplo, qui a introduit la soirée et lancé la discussion avec Hervé Kempf. Bonne écoute!
6: Bien bonsoir et excusez-nous surtout, mais en fait on est ravis d'arriver en retard parce que il y a plein de monde, alors on est en pleine forme. Alors je remercie d'abord le Fenouil de nous accueillir. Je voulais vous signaler que ce sont donc les Amis du Monde Diplomatique qui organisent des rencontres régulières maintenant et je pense que vous êtes nombreux à connaître le Reporter, qui est un média indépendant, qui est dédié à l'écologie sous toutes ses formes. Le journal est géré par une association d'intérêt général, à but non lucratif, et n'a donc pas d'actionnaire. On en est ravis. Il emploie une équipe de journalistes professionnels et de nombreux contributeurs. Le journal est en accès libre, sans publicité, financé à 97% des dons de ses lecteurs. Si vous ne lisez pas encore Reporter, bah, allez-y, quoi, parce que vraiment, c'est intéressant. Alors voilà, maintenant, j'accueille Hervé. Hervé, tu es journaliste, tu es écrivain, tu es rédacteur en chef de Reporter, et c'est donc le quotidien de l'écologie. Tu as écrit de nombreux ouvrages. Comment les riches détruisent la planète, on en parlait tous les deux tout à l'heure, pour sauver la planète, sortez du capitalisme. Voilà, c'est celui-là que je cherchais. Et son dernier ouvrage, c'est Que crève le capitalisme, ce sera lui ou non. Donc on a des exemplaires, achetez-le, ça vaut vraiment la peine. Et maintenant, je vais lui donner la parole et je vous souhaite une soirée intelligente.
7: Ben, merci, ça marche, ouais. Merci beaucoup, merci à Lise, merci aux amis, ah oui c'est encore mieux, du monde diplomatique et à tous les autres, bonsoir à toutes et à tous. En fait j'ai un peu envie je me propose de vous lire l'introduction de Que crève le capitalisme, voilà, pour faire connaissance un peu. Et puis, après, il y aura une sorte de conférence plus proprement dite. « Oh, quelle violence, quelle faute de goût, quelle brutalité, quelle horreur! Ne peut-on pas s'exprimer paisiblement, raisonnablement, entre gens de bonne compagnie? Mais là, pouah! Que crève le capitalisme, mes amis! Que crève cette baudruche immonde, ce monstre stupide, cet ivrogne insatiable, ce meurtrier insensible, ce violeur impénitent, cette ganache ventripotente, ce concept délirant, cette histoire subclaquante! Mais oui, qu'il crève ce fatum puant, ce cauchemar de toxicomane, qu'il disparaisse le capitalisme, corps malade, éventré des plaies de la terre, ver immonde qui ne survit que de l'anéantissement de la vie, tumeur métastatique, élixir trompeur des rêves impossibles, virus mortifère, gredin, chenapan, criminel, boudin gras et suintant, bulldozer métallique et sans pitié, cyber caché et pervers, qu'il crève et que vivent les sans-abri, que dorment les sans-logis, que se rassasient les affamés, que court le léopard, que transpire la jungle, que sourit la mer, que vive enfin le monde, que l'horizon s'éclaire, que la lumière revienne, que se lève un avenir qui ne serait pas de catastrophe, de chaos, d'étouffement, de lutte pour une survie misérable, que vive enfin l'humanité libérée des raies tentaculaires de l'argent qui veut décider de tout. Que crève le capitalisme pour que nous vivions, titubant comme l'alcoolique désespéré de savoir se détruire et qui pourtant reprend un verre, groggy, vaporeux, nous avançons dans le pouvoir de la consommation en sachant qu'il détruit tout et pourtant incapable de dire stop, d'arrêter, de bifurquer, addict au dernier pour la route qui conduit à l'abîme. Que crève le capitalisme ? Que finisse cette histoire qui eut son aube, son aurore, sa jeunesse, sa maturité, ses tournants, ses phases folles, criminelles, énergiques, créatives, et qui maintenant n'est plus que mécanique absurde, vampirique, qui ne peut maintenir l'apparence du normal qu'en suçant à l'os la peau et la chair et les nerfs et le cœur de la terre et des humains qui tentent, comme depuis 1 million d'années, d'y vivre simplement. Que crève le capitalisme, mes amis ? Et n'ayez crainte de proférer l'imprécation interdite pour qu'en leur palais morose, les puissants incertains voient se fissurer leur monticule de papier, pour qu'en leur tour phallique, les spéculateurs sentent le souffle du cyclone, pour qu'en leur prison dorée, les opulents tremblent d'appréhension. N'ayez crainte de leur pouvoir évanescent, de leurs alibis sans valeur, de la peur qu'ils distillent,

comme souvent pas mal de choses, mais aussi parce que il y avait une phrase qui me frappait depuis longtemps, qui avait été dite par un intellectuel il y a longtemps qui s'appelait Jameson, qui était repris par un autre intellectuel, Slavoj Žižek, et qui dit en fait, il est plus facile d'imaginer la fin du monde que d'imaginer la fin du capitalisme. C'est-à-dire que depuis quelques années, on s'est habitué à l'effondrement, à l'idée qu'il y aura un réchauffement climatique catastrophique, que l'extinction de la biodiversité, voilà. On s'est habitué à tout ça. Je ne dis pas qu'on l'accepte. Je ne dis pas que ça ne nous fait pas peur. Je ne dis pas qu'on le vit bien. Mais c'est devenu une sorte de culture commune. Mais quand on dit aux gens, mais il faudrait sortir de système et sortir du capitalisme, et là, il y a une sorte d'impossibilité. C'est-à-dire qu'on n'est pas capable d'imaginer de sortir de ce système qui nous gouverne et qui a pris de l'ampleur encore plus violemment, on va le voir dans les dernières décennies. Donc j'avais vraiment envie de renverser l'idée et d'une certaine manière de dire il est possible de mettre en œuvre la fin du capitalisme pour permettre d'éviter la fin du monde et même de faire une humanité ou une société plus pacifique, plus harmonieuse, en tout cas, qui ne soit pas dans cet horizon de la catastrophe et de l'effondrement. Donc le point de départ, déjà, pour se dire qu'on peut, de manière très réaliste, très pragmatique, penser la fin du capitalisme et même l'espérer, la prévoir, y travailler, c'est de se rappeler que le capitalisme a une histoire. C'est-à-dire que ça n'est pas... ça n'est pas une fatalité, ça n'est pas un état, une sorte d'état naturel de la société, comme des propagandistes du capitalisme le disent volontiers. Ça n'est pas une essence, une nature, c'est un état de civilisation. C'est une culture, et de la même manière que des grandes cultures, des grands empires, des grandes civilisations comme l'Empire romain, comme l'Empire ottoman, comme les Aztèques et bien d'autres ont disparu. De la même manière, le capitalisme peut être analysé d'un point de vue historique. Et donc, on peut l'analyser en reconnaissant qu'il a une histoire. Il y a eu, au sortir du Moyen-Âge, pour faire simple, un capitalisme marchand qui s'est transformé ensuite en un capitalisme industriel. C'est celui du 19e siècle. Ensuite, le capitalisme keynésien, celui des années 30 et qui a perduré jusque dans les années 70. Et puis le capitalisme néolibéral, que ici les amis du monde diplomatique évidemment connaissent très bien, qui s'est mis en place très précisément à partir de 1980 avec l'arrivée de Margaret Thatcher. Et excusez-moi, en fait, je suis un peu... Si c'était possible de ne pas parler, parce que c'est très gênant, je suis désolé de vous le demander. En fait, ça paraît facile comme ça de parler, mais non, c'est pas facile de parler. Donc voilà, si j'essaye de pas être trop long et si c'est ennuyeux, vous n'hésitez pas à partir. Mais voilà, je me permets de dire ça très amicalement, hein, parce que en fait, je suis un peu timide. Enfin, c'est pas facile d'être. Pardonnez-moi. Hein. Et donc voilà. Et le néolibéralisme qu'on connaît bien. Et puis en fait, on est entré, et ça va être le thème essentiel et l'idée, une des idées essentielles que je porte, dans un nouvel état du capitalisme qui dépasse le néolibéralisme maintenant et qu'on peut appeler le technocapitalisme. Mais à ce stade, l'idée principale, c'est de se dire qu'une fin du capitalisme est possible ou un passage, on va en discuter, dans un état historique totalement différent. Alors qu'est-ce qui... Je ne vais pas refaire toute l'histoire du capitalisme, mais ce qu'il faut comprendre, c'est vous vous rappelez, évidemment, enfin peut-être pas tous, parce que, mais en 2008-2009, il y a eu une crise financière absolument qui aurait pu être catastrophique, qui a conduit le système financier au bord de l'effondrement, là précisément, et si c'était advenu, eh bien, on aurait vu... comme par exemple ces images de la crise de 1929 aux États-Unis où des milliers de gens faisaient la queue pour la soupe populaire ou pour un boulot, ou encore ces images de l'Allemagne des années 1920 où les gens avaient des brouettes simplement remplies de billets pour aller acheter les courses du jour. Enfin, vraiment une catastrophe économique possible. En fait, ça a été évité presque in extremis par l'intervention de l'État qui a injecté de l'argent, qui a sauvé des banques, qui en a nationalisé d'autres, qui au passage a énormément augmenté la dette publique. C'est-à-dire que quand en ce moment des politiciens ou des politiciennes de droite vous disent la dette publique est énorme, il faut la rembourser, il faut se rappeler que à la louche 40% de la dette publique existante, qui était déjà importante en 2007, mais a vraiment augmenté précisément pour sauver les banques, pour sauver le système financier. Alors il fallait le faire. Il fallait le faire, parce que sinon, on aurait eu une situation économique que j'ai décrite très rapidement, qui aurait été vraiment catastrophique. On y a échappé, pour l'essentiel. Mais

0: après que l'État ait sauvé le système financier, on aurait pu penser qu'il y aurait une remise en cause. Et d'ailleurs, même Sarkozy, M. Sarkozy, dans un discours à Toulon en septembre 2008, avait dit il faut changer le système, le capitalisme financier, ça n'est plus possible. Et puis il y a eu un moment d'hésitation, peut-être pendant un an ou deux, et puis vers 2010, tout s'est remis en place. Et depuis, non seulement il n'y a pas eu de remise en cause du capitalisme, de remise en cause de ces mécanismes, notamment financiers, spéculateurs, spéculatifs et autres, mais il y a eu un approfondissement dans tous les domaines. Alors d'abord, une aggravation de la crise écologique. Moi, je parle d'abord de ce point de vue-là, hein, précisons-le. Je parle d'abord d'une analyse écologique et d'une critique écologique du monde et de la situation. Donc d'abord, une aggravation de la crise écologique. Et là, je pense que ça vous est familier. On a parlé de changement climatique, de réchauffement climatique. On a parlé de biodiversité, d'extinction. Les naturalistes, maintenant, nous disent qu'on est dans la sixième crise d'extinction des espèces. Dans un état de pollution généralisée des écosystèmes, je ne détaille pas, mais dans un autre domaine, les inégalités ont continué à croître de manière obscène. Il y a eu un grand mouvement des inégalités qui avait commencé en 1980. En gros, les 30 à 40 années précédentes, ce qu'on a appelé en France les 30 glorieuses, et qui était cet état du capitalisme keynésien, d'un relatif équilibre entre l'État et les marchés, s'était traduit par... Il y avait une inégalité qui était forte, mais elle était assez stable. C'est-à-dire que les rapports de force entre le capital, les revenus du capital et les revenus du travail faisaient qu'il n'y avait pas d'augmentation des inégalités. À partir de 1980, et justement l'arrivée du néolibéralisme qu'on a évoqué tout à l'heure, et très précisément, c'est daté avec l'arrivée au pouvoir en Angleterre de Margaret Thatcher en 1979 et Ronald Reagan en 1981, tout début 81, les courbes d'inégalité commencent à augmenter dans tous les pays, d'abord en Angleterre et aux États-Unis, et puis peu à peu dans tous les pays. Et qu'est-ce qui s'est passé depuis 2008 ? Ben après, il y a une petite stagnation des rapports d'inégalité 2008, 2009, 2010. Et puis après, on voit les courbes repartir gaillardement un peu moins fortes, avec une pente un peu moins forte. Mais ça a recommencé à croître à nouveau dans tous les pays, et même jusqu'au record de 2020 où nos amis les milliardaires, ont vu leur fortune encore augmenter de manière que l'on peut qualifier d'obscène. Et par ailleurs, troisième élément de cet approfondissement du capitalisme, la spéculation a continué à croître. La bourse est au plus haut. Alors j'avais noté, mais vous voyez, je n'ai pas encore assez actualisé. Elle était à 7181 points le mardi 28 décembre 2021. C'était le CAC 40, c'est pareil à Wall Street. Et depuis, en janvier, il y a à nouveau eu un record qui a été battu, je crois. Donc voilà, on en est là. Et on est dans cette situation d'un capitalisme apparemment triomphant, en tout cas sans aucun complexe, et qui, une fois de plus, aggrave les inégalités et crée une situation sociale de plus en plus malheureuse, et non seulement à l'intérieur de nos pays, mais au niveau mondial. Et puis, une situation écologique qui est... moi, je ne parle même plus de crise écologique. À Reporter, on ne parle plus de crise écologique. On parle, hélas, de catastrophe écologique, puisqu'on est engagé dans ce processus lent. Qu'on peut inverser, c'est notre conviction, et celle de beaucoup d'autres, heureusement, qu'on peut enrayer, mais pour l'instant, on est dans cette situation. Alors, qu'est-ce qui s'est passé ? Qu'est-ce qui s'est passé pour que, alors que ce capitalisme financier, spéculateur, inconscient, avait créé cette crise qui a failli nous mettre vraiment dans une situation absolument terrible en 2008 et 2009, pour qu'il soit reparti en avant comme si de rien n'était ? Ce qui s'est passé, c'est l'hypothèse de ce travail donc, que crève le capitalisme, c'est de dire qu'il s'est passé quelque chose d'important à peu près à cette époque. On va dire que c'est une sorte de coïncidence, hein. Il n'y a pas d'événement causal entre les deux phénomènes, mais à peu près au même moment, dans ces années-là, 2008-2009, il y a eu un progrès très important dans un domaine de l'informatique qu'on appelle l'intelligence artificielle. Le terme, vous est évidemment familier. Et plus précisément, en gros, l'intelligence artificielle était quelque chose, une discipline informatique qui est partie très vite dans les années 50-60, qui a beaucoup fait rêver à l'époque les cybernéticiens, les informaticiens de l'époque. Et puis, c'était un courant de recherche qui a avancé, puis qui était dans une certaine stagnation depuis peut-être les années 80-90, alors que d'autres domaines se développaient extrêmement rapidement. Et puis, il y avait une technique, une des techniques d'intelligence artificielle qui était la principale, mais qui était un peu en stagnation, qu'on appelle les réseaux de neurones. Et Qu'est-ce qui se passe dans les années 2000, à la fin des années 2000 ben, il y avait encore un certain nombre de chercheurs qui continuaient à travailler là-dessus. Alors, quand ils avaient des grands congrès d'informatique, ils étaient dans la salle au quatrième étage, AE, A1, B1, au fond du couloir et pas dans le grand amphithéâtre, quand il y avait les grands scientifiques qui parlaient des sujets importants. Mais ces chercheurs, dont d'ailleurs un Français qui s'appelle Yann LeCun, continuaient avec obstination à travailler. Et dans ces années-là, ils sortent un nouvel algorithme. Je simplifie un petit peu, une nouvelle méthode. Et pour être franc, je ne serai pas capable de vous l'expliquer en détail à brûle-pourpoint. Mais ils sortent vraiment une nouvelle façon d'utiliser ces réseaux de neurones qui prétendent très schématiquement reproduire, c'est plutôt une métaphore qu'une reproduction, le fonctionnement du cerveau humain où il y a plein de neurones qui agissent, mais il n'y a pas de structure hiérarchique qui permette de montrer que nos actes, nos raisonnements, tous les actes faits par nous, pilotés par notre cerveau, puissent être déterminés. Donc il y a une sorte de fonctionnement, une sorte de boîte noire qui fait que nous faisons telle ou telle chose, comme par exemple parler devant une conférence avec une certaine timidité, voilà, à Avignon. Et donc, ils appellent ça le deep learning, l'apprentissage profond. Enfin, c'est le nom, je ne sais pas s'ils leur donnent ou si ça part. Et en fait, ça a tout de suite été accroché par les grands, ce qu'on appelle maintenant les GAFAM, les grands, toute l'industrie, tout le secteur de la Silicon Valley. Et en fait, ils arrivent à un bon moment. Ils arrivent à un bon moment du point de vue de l'histoire des techniques. C'est que d'une part, il y a cet algorithme qui est effectivement extrêmement novateur. Mais 20 ans plus tôt, quand il y avait des gens qui travaillaient sur les réseaux de neurones, ils n'avaient pas d'ordinateur assez puissant. Parce que c'est des algorithmes très lourds et il faut à la fois traiter énormément de données et faire tourner des algorithmes très longs et très lourds. À la fin des années 2000, on avait ces ordinateurs. Chacun et chacune, j'imagine, on a tous un téléphone portable dans la poche ou à la main et nous savons tous que ce téléphone portable a autant de capacités informatiques que les ordinateurs IBM des années 50 qui occupaient à peu près toute cette place de cette salle jusqu'au fond du bar. Voilà, donc des ordinateurs extrêmement puissants et puis des données, des capacités à donner, puisque très schématiquement, le deep learning, l'apprentissage profond se fait par comparaison permanente de données et pour tester des hypothèses. Et au bout d'un moment, l'algorithme va sortir la réponse donnée. Par exemple, reconnaissance faciale, où c'est le principal domaine sur lequel ça s'est développé. On va comparer plein de paires d'yeux, plein de têtes de cheveux, plein de nez, plein de je ne sais pas quoi. On va en comparer beaucoup. Et puis après, peu à peu, l'algorithme va sortir la bonne image par rapport à une photo de comparaison. Et ces données, elles existaient précisément par les Amazon, par les Facebook, par les Google, parce que chaque fois que peut-être certains d'entre nous, on va sur Google, enfin c'est mon cas, je l'avoue, ou qu'on va sur Facebook, ou là j'espère qu'on n'achète pas d'Amazon, d'autant plus qu'il y a une lutte importante qui a été remportée récemment, mais voilà, énormément de gens le font. Et donc, cette conjonction de l'algorithme, d'une nouvelle intelligence, d'ordinateurs très puissants et de données massives qui permettaient de mettre au point et de trouver des applications à ces algorithmes, se met en place. Et d'ailleurs, les GAFAM sortent, les grandes entreprises de Silicon Valley, enfin parmi les plus connues, parce que tout un secteur s'est mis à adopter ça, tout de suite, ils voient le coup et ils se mettent à le développer dans différentes applications, reconnaissance faciale, reconnaissance auditive, et puis peu à peu, un grand nombre de choses. Et ça leur donne une puissance en fait énorme. On est là toujours dans ces années 2009-2010, en sortie de crise financière, mais il y a cette partie du capitalisme informatique qui est en train, vit à l'époque une révolution. Et là, ça se voit si ce que j'ai trouvé que j'ai relaté dans ce livre, c'est par les courbes du cours des actions des 5 plus grandes entreprises, Google, Amazon, Facebook, Apple et Microsoft. Et dans les années 2000, elles étaient déjà puissantes, elles étaient déjà très riches, hein, elles croissaient tranquillement, mais elles étaient encore très loin derrière, peut-être Exxon, la plus grande firme pétrolière, ou Walmart, qui était le grand distributeur aux États-Unis. Et puis à partir de ces années-là, 2008-2009, les uns après les autres, on voit leur courbe d'action qui monte et qui font que maintenant elles sont au pinacle et que des gens comme Elon Musk ou Jeff Bezos sont les entreprises les plus puissantes du monde. On a annoncé, je crois, ce matin, j'ai entendu à la radio, Google et Facebook ont multiplié encore en 2021 leur profit. Et donc, leurs courbes de bourse sont aussi très élevées. Et donc, on a là, d'une part, une vraie, non seulement une possibilité technique qui se met en œuvre, mais qui va pouvoir transformer et on va y revenir sans doute, presque la vie quotidienne des gens, au moins dans les sociétés développées. D'autre part, elles ont une puissance financière extrêmement importante, une capacité d'action, d'acheter des médias, d'influencer les politiciens, d'acheter d'autres entreprises et de vraiment d'orienter l'économie globale. Et puis, ça leur donne aussi, et parce qu'il ne faut jamais oublier que derrière ces grandes structures, il y a toujours des individus, il y a des personnes, des hommes et des femmes qui ont aussi une sensibilité, une intelligence, une perception du monde, ça leur donne une confiance énorme. C'est-à-dire que et ça leur donne une confiance énorme dans leur idéologie, puisque c'était une idéologie qui était née très lointainement, vous rappelez, puisqu'on parle toujours de la Silicon Valley, des années 70-80, dans la queue de comète du mouvement hippie californien, qui s'est rapidement transformé en une idéologie, on va dire, libertarienne, c'est-à-dire une grande confiance dans l'individu, dans la compétition, dans l'idée que si on réalise quelque chose, bah, c'est parce que soit on le fait. Et puis, le croisement de cette idéologie libertarienne, très individualiste, avec la confiance en la technique démesurée. Et qui se développe, et par exemple, quand moi j'ai commencé le travail pour ce livre, je voyais le transhumanisme comme quelque chose d'un petit peu folklorique, comme pittoresque, mais non, c'est réellement un projet idéologique, une vision du monde pour ces puissances, de considérer que nous sommes, et c'est illustré par exemple par des gens comme Kurzweil, Ray Kurzweil, qui a développé l'idée de singularité 2.0, c'est-à-dire le moment où les machines artificielles, les machines, les robots, les ordinateurs, les intelligences artificielles atteindront un point d'intelligence tel qu'elles surpasseront l'intelligence humaine. Et donc, on va développer, enfin, ces gens-là développent de manière très explicite le projet d'une évolution de l'humanité vers la fusion avec la machine. Alors, ce n'est pas tout à fait clair si une sorte de fusion avec la machine, une sorte d'hybridation avec la machine ou d'accord avec les machines. Enfin, heureusement ou malheureusement, je ne sais pas, mais leur vision n'est pas non plus absolument déterminée. Mais et dans l'idée aussi, qui est exprimée par un concept qu'a formulé Klaus Schwab, le directeur du Forum pour l'économie mondiale de Davos, que là aussi, je pense qu'on connaît bien ici. Enfin, on ne connaît pas pour y avoir été, parce que le ticket d'entrée est à peu près à 100 000 euros pour passer 3 jours à Davos en janvier. Mais enfin, peut-être que vous y avez été, je ne sais pas. Mais enfin, voilà, les amis du Monde Diplo ont fait une certaine publicité et le mouvement altermondialiste depuis quelques années à cet événement. Toujours est-il que Klaus Schwab a été un de ceux qui ont formulé l'idée de révolution 4.0. Donc, après les différentes révolutions industrielles qui se sont succédées au 19e, au 20e, avec l'électricité, etc., on serait dans cette nouvelle avenir, situation économique, mais aussi d'évolution du monde où il va y avoir une fusion de l'intelligence artificielle, de la robotique, des nanotechnologies, des biotechnologies, et dans un concept d'accélération des techniques qui va permettre d'arriver à cette vision d'un avenir d'une nouvelle humanité, finalement. Alors, donc, la nouvelle puissance de ces secteurs, c'est plus un secteur, c'est maintenant pour moi l'avant-garde, enfin, c'est plus que l'avant-garde, ils sont tellement puissants que c'est devenu le centre critique, la masse de gravité critique du capitalisme, avec, si on avait le temps, mais on y reviendra peut-être dans le débat, un jeu avec la Chine qui, elle aussi, a très vite saisi l'intérêt de l'intelligence artificielle et s'y est mis à une rapidité fulgurante dans les 10 dernières années. Donc là, mais bon, on y viendra peut-être dans les débats, je ne veux pas en parler maintenant pour qu'on ne s'égare pas, mais une idée donc une idéologie techniciste, c'est pour ça qu'on peut vraiment parler du techno-capitalisme, c'est-à-dire cette idée d'une technique qui va changer l'humanité, qui va nous faire fusionner avec, enfin, nous, on va revenir sur ce nous, qui va faire fusionner des humains avec les machines, qui éventuellement permettra l'immortalité puis l'installation dans le cosmos, est devenu l'horizon idéologique du capitalisme, en tout cas de la fraction la plus dynamique des capitalistes. Et en ce sens-là, ça répond. C'est-à-dire que, alors qu'en 2008, à la fin des années 2000, on pouvait sentir un épuisement idéologique de l'idéologie capitalisme. Alors, revenons un petit peu en histoire. Un des succès du néolibéralisme dans les années 80-90, plus précisément, c'est aussi parce qu'il y avait une dynamique idéologique à un moment où le challenger du capitalisme, qui était, on va faire simple, la pensée marxiste, socialiste, enfin la vraie socialiste, pas celle du PS ou des sociodémocrates, éventuellement anarchistes, etc., était surtout le marxisme, évidemment, était en décadence, en reflux, en dégénérescence. Et à ce moment-là, le néolibéralisme était l'idéologie qui apportait une dynamique intellectuelle de pensée attrayante au capitalisme de ces années-là. Dans les années 2000, il y a eu le réveil, notamment avec l'intermondialisme à la fin des années 90. Une critique du capitalisme avait commencé à renaître. On sentait bien que le néolibéralisme était une pensée à nouveau, elle, décadente. Qu'est-ce qui arrive avec le néo-techno-capitalisme que je vous ai décrit rapidement ? C'est qu'il y a une nouvelle dynamique intellectuelle, il y a un nouvel horizon qui se propose. Et voilà, donc on est dans cette situation. En fait, le capitalisme a reformulé son paradigme. C'est peut-être le point essentiel qu'il faudrait retenir. Mais ce faisant, il y a quelque chose de très important, c'est qu'il le fait dans une idée qui va rompre en fait avec l'idéalisme du siècle des Lumières. C'est-à-dire que le capitalisme s'était développé quand même sur la base de l'alliance, pour faire simple, entre le libéralisme politique et le libéralisme économique, mais aussi l'idée que tous les humains avaient un droit égal, une dignité égale à participer à l'évolution de l'humanité. C'est évidemment, on n'y parvient pas, mais c'est vraiment cette idée qui a gouverné pendant une centaine d'années, qui se trouve par exemple inscrite dans la Déclaration universelle des droits de l'homme des Nations Unies en 1946, qui est un texte très fort, qui est très représentatif de cette idée. L'humanité est une. Ce qui se passe avec le technocapitalisme, c'est qu'ils admettent, il le pose quasiment, que tout le monde ne sera pas dans cette vision du monde. Tout le monde ne sera pas immortel hein, ou avec une vie de 300 ans. Tout le monde n'ira pas dans le cosmos. Tout le monde ne sera pas à tu et à toi avec les machines, etc. Il y aura vraiment, et ça c'est dit par exemple des surhommes et des castes inférieures. Et ça, ce n'est pas moi qui vous le dis, c'est par exemple Yuval Harari dans Homo Deus. Je pense que certains d'entre vous en ont entendu parler, ou peut-être même l'ont lu. Mais enfin, c'est un livre qui a eu un succès énorme, Homo Sapiens, puis ensuite Homo Deus, qui a été lu par des centaines de milliers de personnes. Et dans Homo Deus, Yuval Harari dit très clairement, et sans aucun recul critique, en disant c'est ça qui va se passer, il y aura des surhommes. Il y aura des personnes qui auront des capacités supérieures aux autres parce qu'ils seront dans cette embarqués en gros dans cet avenir technique et dans cet avenir avec les machines. Et puis il y aura des castes inférieures. Et là, à nouveau, c'est des termes que Yuval Harari emploie et qu'on retrouve dans d'autres textes. Donc on est en fait à un moment important où on assume totalement finalement la fin de l'humanisme, la fin de l'universalisme des Lumières, et pour reprendre une formule juste de Philip Anderson, qui a été représentant des Nations Unies pour les droits de l'homme, un apartheid climatique se met en place. Et c'est un apartheid climatique vu sous l'angle du climat, mais en fait c'est un apartheid, pour reprendre cette formule très forte, une ségrégation, une différenciation, en tout cas l'idée que nous ne sommes plus tous embarqués dans le même bateau, mais la pensée des nouveaux dominants, des technocapitalistes, et qu'il y aura ceux qui seront dedans et les autres qui végéteront entre sécheresse, inondation, chômage, c'est pas très clair, à vrai dire, ce qui va leur arriver. Ils s'y intéressent pas vraiment. Alors, tout ça, c'est le nouvel horizon intellectuel, à mon avis, du nouveau capitalisme, du techno-capitalisme, et qui a encore été... alors, évidemment, dans cette idéologie, la question écologique est très secondaire. Et quand on s'y intéresse, c'est pour dire que c'est la technique qui va y répondre. Alors, on va faire des marchés du carbone, on va faire de la géo-ingénierie, on va faire des organismes génétiquement modifiés, on va faire de l'agriculture 4.0, on va faire du nucléaire, on va faire du captage CO2, etc. Mais enfin, bon, on ne s'intéresse pas vraiment à arrêter la destruction du monde. On se dit que les techniques y répondront. Et puis, surtout, on développe à fond la numérisation. On ne change rien quoi qu'il arrive, et même quand apparemment un soubresaut, enfin c'est plus qu'un soubresaut, un choc brutal arrive dans l'ensemble du système, et ce choc brutal, ben, nous continuons à le vivre, ça s'appelle la pandémie du SARS-CoV-2, qu'on a appelé le Covid, et qui a une source de dégradation écologique, hein, je vous le rappelle, c'est une catastrophe écologique. C'est parce que depuis des dizaines d'années, on laissait se détruire les forêts tropicales et les écosystèmes, que peu à peu, des organismes qui vivaient bien tranquilles, abrités dans des chauves-souris ou dans je ne sais quel, au fin fond des forêts, bah, se retrouvent en contact avec les sociétés humaines. Et alors après, par quelle voie ça passe, on peut en discuter, mais en tout cas, le fait majeur est là. Et que cette pandémie est un effet du mépris total du capitalisme au sens large par rapport à son environnement, et qui a conduit à ça. Mais ça ne le remet pas en cause. Et au contraire, c'est saisi comme une opportunité, pour reprendre le mot très juste de Barbara Stiegler, comme une opportunité, et aussi le mot très juste, enfin, je ne sais pas s'il est très juste, de Cédric O, qui était le secrétariat au numérique en 2020, et qui disait, au détour d'une interview, cette transformation, cette pandémie est une opportunité d'accélérer la transformation numérique de la société. Voilà. Donc voilà, on développe la numérisation, et si vous voulez, on en rediscutera tout à l'heure. Donc en gros, voilà la situation dans laquelle on est. Et un autre caractère de ce technocapitalisme, ou appelons-le le capitalisme en 2022, c'est que ils savent, les dominants ou les capitalistes, et le capitalisme sait que ce projet que je vous ai décrit très sommairement n'est pas attrayant. Il commence à être de plus en plus visible, et la réalité même de la poursuite du capitalisme avec son cortège d'inégalités et de catastrophes écologiques n'est évidemment pas attrayant. C'est-à-dire de plus en plus de gens dans nos pays comme dans les pays qu'on appelle du Sud se rendent très bien compte que ce qui est en train de se passer n'est pas dans le but d'arriver à l'harmonie universelle et de parvenir à l'idéal qui avait été posé, pour faire simple, par les philosophes des Lumières au XVIIIe siècle. Et donc il y a de plus en plus de contestations. Il y a de plus en plus de révoltes. C'était de plus en plus c'était visible, et ça a été très marqué précisément à partir de 2008-2009, c'est-à-dire que les peuples n'adhèrent plus au projet. Pour faire simple, on pouvait dire, si on revenons à nouveau au capitalisme keynésien des Trente Glorieuses, selon ce qu'on a vécu en France, à l'époque, une large partie des gens pouvaient dire oui, c'est un bon compromis, le capitalisme, ça se développe, les inégalités sont supportables, on développe le niveau de vie, et puis, grosso modo, la démocratie fonctionne et nos libertés sont préservées. Là, on n'est plus du tout dans cet état, dans cette situation. Tout le monde sent bien que les choses se dégradent et ne se font pas au bénéfice des uns et des autres. Donc, il y a de plus en plus de révoltes, et ça a été en fait très documenté. Les révoltes se sont multipliées depuis 2011. Alors, c'est même documenté par des gens qui font des études, qui comptent. Alors, ils paramètrent qu'est-ce qui caractérise une révolte. Est-ce qu'on peut dire que c'est une révolte ou pas? Alors, c'est selon le nombre de gens. Enfin, je vous passe les détails, c'est un petit peu technique. Mais voilà, il y avait une augmentation. Je dis « il y avait » parce qu'il s'est passé quelque chose depuis décembre 2019 qui a un peu changé le cours des choses. Mais il y avait une augmentation continue des révoltes. Et même en 2019, l'année 2019, le Chili, une révolte incroyable. En France, avant, il y avait eu les Gilets jaunes, fin 2018, début 2019. Le mouvement à Hong Kong, lui aussi incroyable. Des mouvements en Colombie, l'Irak, en Algérie. Voilà, il y avait une conflictualité, une révolte croissante. Et dans tous les pays du monde, y compris en Europe, et même selon ces gens qui font des statistiques sur l'évolution des révoltes, l'Europe était une des régions où il y avait le plus de tumultes et de rébellions. Et donc, alors ça, c'est une opportunité, ou j'allais dire, on va dire un hasard, hein. Aucun doute là-dessus, mais le Covid a mis un couvercle là-dessus. Mais surtout, le fait que les peuples n'adhèrent plus fait que le capitalisme se développe de plus en plus dans une voie autoritaire. C'est-à-dire qu'il ne suffit pas aux dominants et aux oligarques de contrôler les médias, et donc de contrôler très largement l'opinion publique, parce que si nos amis du monde diplomatique sont lus peut-être par 100 000 personnes tous les jours, et si reporters tous les mois, et si reporters est lu par 40 000 personnes tous les jours, et si Mediapart est lu par tous ensemble, nous ne faisons que quelques pourcents de TF1 qui est regardé tous les jours par, je ne sais pas, 4 millions de personnes. France 2, ça doit être pareil, et CNews et LCI, je ne sais pas, mais c'est, ça se compte vraiment en centaines de milliers de personnes. Donc, un des premiers canaux, et c'est pour ça que c'est important de défendre les journaux et d'être là réunis autour d'un journal, c'est que, quand même, massivement, l'opinion publique est orientée dans un certain sens. Et évidemment, on ne va pas parler d'écologie ou de l'inégalité croissante, mais beaucoup plus d'immigration, de sécurité publique, etc. Et aussi que le recul des libertés publiques n'a cessé d'augmenter depuis. Alors on pourrait reprendre, je ne vais pas reprendre toute l'histoire, mais dans la foulée de 2001, les lois antiterroristes qui se sont multipliées à nouveau dans tous les pays du monde, et ça ne cesse d'augmenter. Les prisons qui, elles aussi, se remplissent de plus en plus dans tous les pays. Et évidemment, la prison, ce n'est pas la lutte contre la délinquance, c'est un moyen d'enfermer, pour simplifier, et pas seulement, mais en partie, un moyen de réprimer des classes pauvres. Et puis on va aussi, la police, enfin je vous passe un petit peu, le soutien de plus en plus explicite à l'extrême droite, c'est-à-dire que les capitalistes ont fait un choix, alors soit pour une frange, il ne faut pas les voir comme un bloc homogène, mais comme une pensée commune où il y a des courants plus ou moins extrêmes, mais de la même manière qu'aux États-Unis, il y a des capitalistes comme Core ou Rupert Murdoch qui avaient choisi de soutenir des visions très extrême droite. On a en France des gens comme Bolloré qui choisissent délibérément de pousser des candidats racistes et nationalistes comme Zemmour. Et puis globalement, tous les candidats de droite sont de droite, de Macron, Pécresse et tous les autres, sécurité, police, prison, voilà. Et puis aussi, je vous parlais d'intelligence artificielle, il faut voir aussi qu'à la fois l'intelligence artificielle se développe en particulier dans les fonctions de surveillance. Et vous vous rappelez que l'intelligence artificielle, la première application, ça a été la reconnaissance faciale. Et donc, dans le rêve, alors c'est à la fois un rêve de contrôle et sous prétexte d'harmonie. Si on fait la smart city où tout le monde, tous les flux s'ajusteront les uns aux autres, donc les déchets seront bien ramassés, les voitures ne feront pas d'embouteillage, chacun trouvera là ce qu'il peut, mais c'est aussi un moyen de connecter la caméra de vidéosurveillance qui est dans la rue, je ne sais pas le nom de la rue, mais à l'entrée de ce lieu, le fenouil, ce matin, tout à l'heure, à 18h30, Lise a été captée par la caméra qui a été connectée au commissariat ou dans les fichiers, etc. On est vraiment à ça. Et que d'autant plus qu'à la fois, il y a la volonté du capitalisme d'appliquer une politique de plus en plus autoritaire pour contrôler des peuples qui ne veulent pas de cet avenir. Et puis, c'est devenu aussi un secteur économique à part entière. C'est-à-dire qu'il y a maintenant, il y a au sein de l'ensemble du capitalisme, l'industrie de la sécurité commence à peser tellement qu'elle contribue aussi à orienter des choix politiques. Et par exemple, la France, ce merveilleux pays, est très fort en industrie militaire, en industrie de police. Et vous savez que nous avons un gros volume d'exportation dans ces domaines, des firmes comme Thales, Safran, etc. Voilà. Donc, et évidemment, mais peut-être qu'on en reparlera aussi, les enjeux de la numérisation. Quand je parle de la numérisation du Covid, il y a évidemment derrière la question du pass sanitaire ou du pass vaccinal, l'interface éventuelle avec le passeport numérique, éventuelle avec le projet de numérisation de l'argent et donc de connexion de l'ensemble des procédés d'identification, même si c'est au nom d'une plus grande facilité de la vie quotidienne pour ceux qui peuvent se le permettre, mais aussi un moyen d'aller dans cette voie du contrôle intégral, dont la Chine, qui est devenue en fait le modèle du capitalisme, est le meilleur exemple. C'est un peu la société dont rêve l'oligarchie maintenant. Alors, que faire autour, à la fin de cet exposé ? J'espère pas, on peut peut-être se remettre à parler, hein, s'il y a trop de frustration ou de stress, faut pas hésiter, là, j'arrive à la fin, là. Je suis moins timide. La question, que faire ? Alors bon, je prétends absolument pas répondre à ça, parce que d'abord, je pense que c'est l'intelligence collective qui décide de ça. Moi, je dis juste, le propos, c'est vraiment d'abandonner, mais c'est peut-être parce que je viens de l'écologie, je m'adresse souvent à l'écologie, le mouvement écologiste, et lui dire d'abandonner la candeur. peut-être chez des personnes qui ont une culture politique niée, des amis du monde diplo, d'attaque, d'altermondialistes, etc. C'est plus facile à entendre. Mais pour beaucoup de gens qui sont venus à l'écologie par Pierre Rabhi, qui prennent conscience du monde, il faut leur dire, mais non, c'est si Macron ne fait pas de la politique, si Monsieur Macron ne fait pas de la politique écologique, c'est pas parce qu'il peut pas, parce que il fait tous ses efforts, mais que c'est parce qu'il ne veut pas. Voilà, c'est délibéré. Et donc, il faut abandonner la candeur. Et vraiment, il y a rien à attendre des dominants. Ce sont des adversaires. Et ça se joue au rapport de force. Alors après, on définit le rapport de force et c'est une autre affaire, mais grosso modo, c'est ça. Sortir vraiment de la candeur et savoir qu'on est dans cette situation historique où on a en face des gens qui sont méchants. Voilà, ils sont méchants. Pas besoin de les injurier, mais... Deuxième chose, c'est que, je l'ai rappelé, il y a des révoltes. Le mouvement de révolte est puissant. C'est-à-dire qu'on n'est pas tout seul. Là, on est peut-être, 43 dans cette salle. On se sent un peu, pas nombreux. Mais si, partout, il y a des gens qui gambergent, qui se posent ces questions, qui ne sont pas d'accord, qui se révoltent. Alors, on a une fois de plus 2 ans de couvercle, et pour des bonnes raisons. Hein, je ne veux pas dériver là-dessus. Il y a vraiment un choc qu'on a tous vécu par rapport à la pandémie où il fallait. Mais voilà, il y a dans la marmite quelque chose qui bouillonne. Et puis, je dirais, c'est aussi important, c'est les victoires. C'est quelque chose sur lequel il ne faut pas, parce qu'on serait dans un fatalisme en ce moment, on perd tout, etc. Ils sont trop puissants. Ils sont puissants, mais en fait, ils ont peur. Ils ont peur. J'ai jamais pu vérifier si vraiment, quand M. Macron, vers le 8 décembre 2018, vous savez, il y a eu la rumeur qu'il y avait un hélicoptère qui était dans son jardin là, à l'Élysée, prêt à l'emmener en cas de... Bon, je sais pas si c'est vrai, mais Avenue Foch, ils ont eu peur. Quand même la première fois qu'il y avait une manifestation Avenue Foch à Paris, pour ceux qui connaissent, ça nous changeait un peu de République Bastille. Il se passe à Ottawa des choses fortes, c'est compliqué parce que c'est par rapport au Covid, mais enfin, il y a un mouvement quand même populaire puissant à Ottawa, dont la presse française ne parle quasiment pas depuis 4 jours. Monsieur Trudeau, le Premier ministre du Canada, a été exfiltré, pendant 2 jours, il a disparu. Donc, ils ont peur. Mais non seulement ils ont peur, mais ça, c'est pas forcément... on n'a pas envie de se faire peur les uns aux autres. Enfin, peut-être que ça serait bien que M. Bolloré ait un peu peur quand même que ces roues soient crevées. Mais surtout, on rapporte des victoires. Je crois que c'est ça qu'il faut se dire. Bah, Élise, tu évoquais effectivement... je ne connais pas l'Amazon près de Forest. Moi, je connais celui dans le Gard là, qui a été remporté. Et puis, un reporter, on est... C'est le même. C'est bravo, c'est super. Mais moi, je situe Avignon dans le Vaucluse, non ? Oui, mais... Ah, c'est à 20 km, d'accord, ok. Ça marche, bravo, succès. Mais écoutez, je vous dis rapidement, quand même, on remporte des trucs. Hein, et la justice, il y a 2 jours, ordonne l'arrêt des activités de la cellule de gendarmerie des Métairies. Abandon du projet d'extraction de sable à Lannion il y a 3 jours. Le plan de relance de Luxfer, un fabricant d'appareils respiratoires, il a été approuvé. C'était une lutte du côté de Clermont-Ferrand. Le Conseil d'État annule l'autorisation de la chasse à la tourterelle. Anti-chlordécone, ça vous fait rigoler ? Hey, on est écolo là, hein. Enfin moi c'est de là que je viens, c'est important la chasse à la tourterelle. Vous rigolez. Ah d'accord, c'est super. Enfin vous voyez, anti-chlordécone, le cancer de la prostate est reconnu en maladie professionnelle le 22 décembre. Alors Gabriel Boric remporte l'élection présidentielle au Chili, c'est pas mince comme sujet. Abandon de l'extension des pistes de l'aéroport des Articles. Enfin vous voyez, on en a pas mal et là j'ai la feuille pleine et je remonte jusqu'au 25 mai 2021. Si vous voulez, je vous la montre après. Donc voilà, il faut se dire, tout est pas perdu. Il y a vraiment, alors on gagne des petits trucs, mais petit ou pas petit. Et puis dernier point, l'alliance des luttes il y a dans tous les domaines, et ça c'est vraiment une idée, avant on raisonnait beaucoup convergence des luttes, puis on s'est rendu compte que, et je pense que c'est le comité Adama et Assa Traoré, Justice pour Adama et Assa Traoré qui le dit très bien, il ne faut pas une convergence des luttes, ça veut dire qu'on est centralisé, il y a quelqu'un qui décide, il y a des luttes, nous, eux, disent-ils, je ne vais pas parler pour eux, mais on se bat pour que la justice soit faite pour Adama Traoré et pour les victimes des violences policières. Il y a des gens qui vont se battre contre Amazon et l'artificialisation des sols. Il y a des gens qui se bagarrent pour le nucléaire. Il y a des gens qui se bagarrent pour les sans-papiers. Il y a des gens qui se bagarrent pour les chômeurs. Il y a des gens qui se bagarrent pour les soignants. Enfin, voilà. Et donc, il y a toutes ces luttes. Et il faut qu'elles soient en alliance. Il ne faut pas chercher à ce que tout le monde converge vers je ne sais pas quel leader maximo qui est la révolution finale à la Lénine. Mais que, en tout cas, on se dise qu'il y a une alliance de tout ça et que malgré tout, on est confronté par des voies très différentes et des formes très différentes à un même adversaire qui, lui, a sa logique commune, que nous, on peut sentir cette logique commune, mais que chaque lutte peut et doit continuer, enfin, elle fait ce qu'elle veut, mais se poursuivre, mais dans une idée d'alliance, de créer des réseaux, des archipels, des correspondances et de temps en temps des unions, parce que quand on se réunit sur plusieurs... voilà, c'était l'exemple archétypique. Des gilets jaunes et des mouvements climatiques qui avaient à peu près réussi fin 2018, une ou deux fois, même c'était compliqué, mais il y a vraiment là quelque chose qui se jouait. Voilà, et c'est donc en ne répondant pas très clairement à la question que faire, parce que c'est vous qui avez la réponse, ou nous qui avons la réponse, mais donc elle n'est pas tout à fait explicite, que je finis cet exposé. Merci beaucoup de votre patience et attention.
1: Aïe,
2: c'est quoi?
1: Aïa,
2: c'est qui?
1: Aïe,
2: quoi?
1: Aïoli.
3: Après son intervention, Hervé Kempf a proposé un temps d'échange avec le public. Malheureusement, un petit souci technique nous a rendu dans l'incapacité de rediffuser les premières questions et les premières réponses d'Hervé Kempf. Faute de mieux, on vous partage cependant la série des quatre dernières questions qui lui ont été posées et sa réponse. Bonne écoute.
4: Et bonsoir à vous. Gérard, ici présent. Je ne sais pas si, je sais pas par quel bout prendre les questions que je peux vous poser. Il y en a plusieurs. Oui, je me posais une question. C'est les chercheurs font-ils partie de ceux qui appuient les politiques qui veulent vraiment nous dominer, ou font-ils partie de notre camp? Je ne sais pas dans quel camp on se doit de classer les chercheurs.
5: Ça marche là? Oui. Ok. Bien proche. Ok. En fait, moi, je voulais revenir aux cinq super riches de la planète, là, les GAFAM, dont on parlait tout à l'heure. Et je me dis toujours en fait, que s'ils sont devenus très riches, c'est juste parce qu'on les a aidés. C'est nous qui les avons rendus très riches. Et je pense qu'aujourd'hui, on en parle beaucoup. On dit beaucoup qu'il faut que ça s'arrête. On dit beaucoup que les fortunes ont doublé en 2020, mais on continue à utiliser leurs services sans problème. Facebook, sans arrêt. Là, tout à l'heure, je regardais autour de moi, il y avait des gens qui étaient connectés en permanence. C'est quand même hallucinant, quoi. En fait, il y a quand même des alternatives. Et en particulier, je pense au SMS, qui est un truc qui doit avoir 30 ans ou 35 ans et qui va disparaître parce que, en fait, le SMS, ça n'intéresse plus les opérateurs dans la mesure où c'est une communication qui se fait par le téléphone, en fait, et non pas par Internet. Donc, ça va disparaître parce que c'est plus traçable. Et ça, c'est grave. Je pense que c'était un des derniers moyens qui n'appartenait à personne. Ça n'appartient ni à Facebook, ni aux opérateurs. Hein, c'est un système, c'est comme le téléphone. Le téléphone, on paye un opérateur, mais c'est quelque chose qui n'appartient à personne, finalement, en fait. Le SMS, c'était pareil. Alors qu'une messagerie, elle appartient à Telegram ou elle appartient à Snap. Ou... Voilà. Et en fait, c'était un des derniers moyens où on pouvait se réfugier en sachant que le jour où il y aura une panne d'Internet, il n'y aura plus de communication. Là, il y avait encore les SMS. Et ça, c'est quelque chose qui va disparaître et dont on ne parle pas. Il faudrait en parler. Enfin, moi, je trouve que c'est... Et en plus, l'intérêt du SMS, c'est que c'est zéro data sur des serveurs. Le SMS, il est conservé uniquement dans votre téléphone. Point barre. Ça ne pèse rien, ça ne coûte rien. Voilà, c'est gratuit en plus maintenant. Donc pensez-y.
6: Bon, je veux bien rebondir, parce que j'allais poser une question aussi, et elle fait totalement écho à ce que vous venez de dire là. En fait, je me pose quand même la question par rapport aux nouvelles générations aussi, parce que quand on voit les jeunes d'aujourd'hui, quand même, on se pose la question de quelle manière aussi on ne peut pas peut-être utiliser d'une certaine manière, et c'était une question en fait que j'avais envie de vous poser, c'est-à-dire est-ce qu'il y a aussi des mouvements de lutte de jeunesse où on a pu aussi voir qu'une utilisation des nouvelles technologies de rassemblement, enfin, il y a eu des mouvements où on a vu que Facebook avait servi à un moment donné de rassembler des millions de personnes. Est-ce qu'il y a des luttes qui ont pu contre-utiliser ces services qui n'ont pas été du tout créés pour ça? Ça, c'est une question, mais j'ai quand même envie de poser la question de manière générale aussi par rapport à la jeunesse, parce que je suis complètement d'accord avec vous par rapport aux textos et à les opposer aux messageries, et de fait qu'elles ne soient pas traçables et tout ça. Mais mine de rien, comment on mobilise aussi nos jeunes qui sont complètement... moi, j'ai des neveux, nièces, et j'ai des enfants, et c'est des enfants de notre génération. C'est hyper compliqué. C'est hyper compliqué. C'est faisable. Je ne dis pas que c'est infaisable, parce que c'est la manière dont on les éduque et on leur montre aussi que la vie, ce n'est pas que ça, c'est certain. Mais c'est une vraie question, en fait. Parce que la technologie, elle est là. Moi, autour de moi, j'ai énormément de gens qui ne se posent pas ces questions-là par rapport à tous anti-Covid. Moi, je n'ai pas tous anti-Covid, mais combien de gens autour de nous ont cette application? Énormément, en fait. C'est une réalité. Donc, on retombe sur le positionnement individuel, mais c'est une...
7: Je rebondis sur cette remarque. Est-ce que vous prenez la mesure de l'intensité de la digitalisation de l'éducation nationale, de voir la contradiction qu'il y a entre des recommandations du ministre de veiller à la culture, de revenir sur les fondamentaux, de savoir lire, écrire et de consulter des livres. Et puis, on balance par des tablettes par milliers et millions. Et on a impossibilité pour les professeurs de dire qu'on ne veut pas de tablettes et qu'on veut revenir aux livres papier. Et c'est impossible de faire valoir cette demande. Et donc, on est dans une schizophrénie absolument sensationnelle, qu'on lutte contre le numérique, mais qu'on ne fait plus qu'utiliser le numérique dans les établissements scolaires, avec une aliénation totale aux écrans pour tous les cours, et avec des recommandations d'empêcher les élèves d'utiliser leur smartphone dans les couloirs, mais on l'introduit dans les cours. Donc, comment on peut réagir à ça ? J'attire l'attention sur le fait qu'il y a des professeurs qui militent contre, hein, et en particulier moi je me suis opposée à la correction de copies du bac l'année dernière par voie digitale, hein, par numérisation. On craignait des rétorsions sévères et on n'en a pas eu. Donc ça veut dire qu'il y a moyen de résister, mais je rebondis sur ce que vous avez dit, comment ça se fait que les gens résistent aussi peu? Et au fond, cette attractivité du numérique est absolument catastrophique, parce qu'elle est même chez vous, hein, chez nous, partout.
8: Moi, je pense qu'il vaut mieux se recentrer le débat autour de la question principale intitulée dans le bouquin qui s'appelle « Que crève le capitalisme ?». Moi, je ne suis pas contre les technosciences, pour qu'on soit d'accord. Les technosciences, c'est une évolution de l'humanité dans le progrès de l'humanité. Quelle est la nature de ces... Depuis que les États ont privatisé toute la recherche scientifique, y compris les technosciences, de ce fait, c'est devenu un monde de l'argent, et il est normal que le monde de l'argent, moi, ça ne m'étonne pas que le monde de l'argent, qu'on appelle multinational ou autre, un peu importe peu, ce monde, depuis la nuit des temps, il n'a pas changé de veste. C'est-à-dire de la période des mines, l'exploitation, n'a pas changé de configuration, sauf qu'aujourd'hui, on a des technosciences. C'est ce qu'on appelle Facebook, machin, compagnie, mail, enfin, tout ce bataclan. La question, moi, je pense, qui a été développée, à savoir que c'est une idéologie qui a été développée, c'est un fait. Mais nous avons la nôtre. Nous avons la nôtre. Pourquoi que les technosciences échappent au peuple? Première question. Pourquoi la recherche qui était publique dans tous les pays, y compris aux États-Unis? Internet a été créé par le public aux États-Unis. N'a pas été créé ni par Facebook, ni par qui que ce soit. De ce fait, il faut recentrer, je pense, les luttes, à savoir que les citoyens doivent reprendre le contrôle au profit de toutes les sciences sans distinction. Et de là, à partir de là, on distingue ce qui, on revient au classique. On est toujours dans le capitalisme qu'on appelle aujourd'hui financier. Il est vrai que ce que vous avez développé tout à l'heure, on essaie de faire la sélection la plus poussée de telle sorte qu'une espèce humaine va revivre, voire et prévoit même l'éternité, au détriment de l'autre. Donc on est toujours dans le classique des luttes de classe. On est toujours dans le même classique, c'est-à-dire qu'il n'y a aucune nouveauté à part la terminologie. Je pense que le moment est venu de déconstruire les concepts développés, notamment médiatisés et socialement développés. Ça, oui, c'est un combat. Le mot progrès chez Macron, ça s'appelle cette technologie au profit exclusif du capital. Et c'est vrai que c'est un progrès pour eux, mais ce n'est pas le nôtre. Voilà ce que je voulais dire.
0: Ouais, bah c'est vachement intéressant. Et là, on était tous centrés sur les questions des techniques, effectivement. Alors Gérard, il a dit, je résume, les chercheurs font-ils partie de notre camp ? Madame, moi, je ne savais pas sur les SMS ou les textos, donc c'est vraiment, vraiment très intéressant. On va y réfléchir à reporter. La question des jeunes aujourd'hui, comment les mobiliser alors que ils sont plongés dans la technologie et en même temps, comment dans l'éducation nationale, il y a une attitude très schizophrène puisque le ministre dit il faut les fondamentaux et revenir au livre, mais en pratique, on impose les tablettes partout. Donc on est là et le mot d'aliénation à nouveau est revenu. Et Boëlen, à la fin, est revenu en nous disant les sciences sont utilisées par les capitalistes à leur profit. Mais c'est pas. Et ça renvoie à la première question de Gérard, les chercheurs font-ils partie de notre camp ? Je crois que vous avez posé la question, vous avez bien résumé. Alors, moi, je dirais deux choses, ou trois, je ne sais pas très bien.

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2: Alors on se retrouve à nouveau avec les membres du collectif antinucléaire de Vaucluse. Merci à Sylvie, Jean, Michel et Elsa de nous accueillir, de poursuivre cette discussion, cette série autour du nucléaire avec nous. On voulait parler aujourd'hui de Tricastin, donc il va y avoir un florilège de mauvaises nouvelles, ce qui nous amène à commencer plutôt par une note positive. Elsa, toi tu soulignais par rapport à la discussion qu'on avait eue l'autre fois là, autour du combat contre cette chose immense qu'est le nucléaire, que quand même on pouvait souligner un aspect positif, c'était que de plus en plus de mouvements, de collectifs écologistes ou anti-nucléaires se rallient à votre mot d'ordre, qui est en faveur d'un arrêt immédiat.
3: Mmh. Disons que ça fait depuis la création du CAN, on exige l'arrêt immédiat du nucléaire. L'arrêt immédiat, ça veut dire quelles que soient les conditions, on arrête le nucléaire, c'est tout. Et face à cette exigence, les autres collectifs, les autres associations étaient au départ réticents et étaient plutôt en opposition par rapport à cet arrêt immédiat et demandaient plutôt la sortie du nucléaire dans X années.
2: Oui, il y avait tous les scénarios.
3: Et là, actuellement, on se rend compte que des mots d'ordre arrêt immédiat du nucléaire se retrouvent dans ces associations.
2: Vous étiez pris pour des extraterrestres avant.
3: C'est ça, voilà.
4: Oui, c'est le côté positif, effectivement, c'est que ce qui apparaissait à une période comme irréaliste, alors que nos arguments étaient simples et clairs, on veut l'arrêt immédiat pour des raisons sanitaires et de santé publique, et quelle que soit l'existence ou pas d'alternative, puisque en fait c'est une question fondamentale, humaine, humaniste. Est-ce qu'on veut vivre sous la menace permanente et les atteintes permanentes à notre santé, ou est-ce qu'on veut bricoler des aménagements technologiques? Mais quand la vie est en jeu, on se redresse et on s'oppose à la destruction. Point final.
2: L'arrêt est nécessaire, quoi.
4: L'arrêt est nécessaire.
2: L'arrêt va de soi.
4: Les scénarios autres existants, est-ce qu'il existe des alternatives techniques de substitution d'énergie? On s'en fout. Moi, je dirais que même s'il n'y avait aucune technologie de substitution, c'est l'arrêt immédiat qui est la seule position et analyse rationnelle, scientifique et cohérente.
3: En faveur de la vie.
2: Oui, et c'est donc évidemment, ça nous faisait beaucoup discuter avant de brancher les micros, parce qu'il y a plein de scénarios qui peuvent conduire à ça. Vous teniez quand même à dire aussi que c'est une position crédible, que c'est quelque chose de tout à fait rationnel à défendre, la sortie du nucléaire rapide. Sans revenir à la bougie.
5: En ce qui concerne cette sortie du nucléaire, on a vu ce qui s'est passé après Fukushima. Au Japon, ils ont continué à vivre parce qu'ils ont fait des économies d'énergie fantastiques. Ils ont arrêté toutes les pubs sur Tokyo, entre autres, les grandes villes. Je veux dire, on n'imagine pas à quel point cette façon de vivre qu'on a impacte. En fait, en définitive, la vie même. Donc, il y a eu. Les Japonais ont trouvé des solutions. On n'a pas dit que le Japon s'était écroulé après Fukushima. Le Japon, il a survécu, il a trouvé des solutions. Et même si maintenant, il y a des fous qui veulent faire repartir les centrales, il y a quand même une. Il y a une expérience dont on peut quand même se prévaloir.
2: Et le Japon, c'est un nombre à peu près équivalent à la France de réacteurs qui ont été arrêtés juste après la catastrophe.
5: Arrêtés totalement. Oui, oui. Et il y a eu des études de fait, de toute façon, qui prouvent qu'on a les moyens de survivre, nous aussi, en France.
2: Et ça a été une forme de défi, disons, pour l'humanité, dans la tête des développeurs de cette industrie, c'était comme une forme de défi d'arriver à maîtriser la fission nucléaire, peut-être un jour de maîtriser la fusion, etc., pour produire l'énergie. On peut aussi le considérer comme un défi plutôt enthousiasmant, de chercher à sortir de ça pour développer toutes les techniques qui permettront de vivre bien sans recours à cette énergie-là.
4: Oui, je pense qu'il faut aussi combattre une idée fausse, mais qui est malheureusement dans beaucoup de têtes, y compris chez les écologistes. L'idée, c'est qu'on peut faire un mix énergétique. Je pense que c'est une grossière erreur, parce que tant qu'existe le nucléaire, il n'y aura pas réellement de transformation. Pourquoi ? Simplement parce que le nucléaire est représentatif d'une conception de la société, une conception pyramidale, autoritaire et un gouffre financier. Et tant que des millions, des centaines de millions et des milliards seront injectés dans le nucléaire, il n'y aura très peu injecté dans des énergies de substitution. Et en plus, ça alimentera toujours le modèle patriarcal, militaro-industriel qu'on subit depuis des décennies.
2: Et puis ça encourage à un recours toujours plus grand à l'électricité. C'est quelque chose de particulier de chercher à lutter contre le nucléaire au moment du développement de la voiture électrique, enfin de la mobilité électrique de manière générale, que ce soit pour la voiture ou autre, et d'un recours toujours croissant à l'électricité, quoi.
4: C'est ça. Autre erreur politique, technique et idéologique, c'est de penser que la voiture électrique va venir résoudre les problèmes de pollution. Or, en France, la voiture électrique, c'est la voiture nucléaire. Donc, on va continuer, et on voit bien que le lobby nucléaire va dans ce sens de la voiture électrique, comme l'a promu une partie de ce qu'on appelait dans le temps la gauche, hein, Ségolène Royal, qui veut à tout prix développer les voitures électriques, parce que c'est la validation de la poursuite du nucléaire en France, de l'implantation de nouveaux réacteurs super puissants ou des small réacteurs comme ils ont ces projets fous d'EPR, de SMR, etc., voire de fusion nucléaire.
2: Oui, ça, on voudrait en faire un thème en soi, là, les sortes d'innovations qui sont vantées aujourd'hui par la filière nucléaire pour assurer la poursuite quoi, de l'industrie. Ce serait intéressant à développer vraiment dans le détail. Quand tu dis SMR, juste pour au moins égrainer les acronymes qu'on comprenne.
4: Small Reactor Modular, autrement dit petit réacteur adaptable de faible production.
2: Qui se retrouve pas mal dans l'actualité en ce moment, de même que l'EPR, là c'est...
4: C'est des réacteurs nucléaires à eau pressurisée.
2: Comme le sont les autres.
4: Comme le sont les autres, sauf que bon, c'est... C'est des plans qui datent du siècle dernier, qui sont mis en œuvre aujourd'hui.
2: C'est une puissance supérieure. En France, ça ne marche pas. En Chine, il y a des...
4: Nulle part, ça marche. Ouais, ouais. C'est de la surpuissance. Toujours dans cette logique de surconsommation, de prédation des richesses naturelles, d'exploitation de l'humain. Quoi.
2: Bon, on voulait commencer par des bonnes nouvelles. Finalement, ça n'a pas duré longtemps. Hein, mais c'est souvent le cas quand on parle du nucléaire. Si ça vous va, on peut essayer de rezoomer sur la région et d'aller vers toutes les installations qui sont situées sur le site de Tricastin pour essayer de comprendre un peu ce qui nous arrive à nous, habitants et habitantes de la région, et ce à quoi on s'expose. La dernière fois, on parlait de Tricastin comme un site sur lequel le minerai était, le précombustible, disons, suivait l'une de ses transformations, avant de repartir vers Romans-sur-Isère, puis l'ensemble des centrales de production là, d'électricité. Mais à Tricastin, il y a aussi énormément d'installations différentes, dont quatre réacteurs qui sont des installations de production, là, et pas que des installations expérimentales ou industrielles, quoi, disons. Alors, Tricastin s'est retrouvé dans l'actualité aussi à l'automne parce que ben, pour une fois un cadre de l'usine avait dénoncé les pratiques hein, de la direction et la dissimulation d'après ce qu'il dit systématique hein, des incidents, la non-déclaration des arrêts du travail et puis après des choses beaucoup plus graves en termes de dangerosité et d'exposition des populations alentour. Ça a défrayé la chronique pendant quelques temps parce que ben, cette personne a saisi la justice hein, pour faire reconnaître la mise en danger de la vie d'autrui par la direction de la centrale. Mais vous, au CAN, quand on suit un peu les informations que vous relayez, il y a en permanence des incidents, des malfaçons, des problèmes qui concernent cette centrale du Tricastin, comme chez l'une des plus proches d'Avignon et puis des endroits où on vit les unes et les autres hein, à l'écoute de cette radio. Est-ce qu'on peut chercher à s'en faire une idée parce que ça court pas non plus les journaux quoi, ces informations là.
4: Oui, Je vais évoquer une partie, et puis peut-être que d'autres amis prendront la parole. Donc, une douzaine d'installations nucléaires sur le site, qui sont des installations de production, comme Areva, Orano, hein, qui enrichissent l'uranium. Et donc là, dans ces installations, il y a notamment l'usine Georges Besse 2 qui, par un procédé technique, enrichit l'uranium. Ces installations-là sont l'objet de fuites régulières, pas permanentes, mais régulières, fuites radioactives de tritium qui viennent polluer l'air, l'eau, les nappes phréatiques. Il y a aussi des installations anciennes du commissariat à l'énergie atomique qui avaient servi à l'élaboration de la bombe atomique, qui ont été mises sous silence, mais qui ont généré des déchets immenses, qui sont toujours sur place. Ils en ont fait une digue, une butte, qu'ils ont recouvert, végétalisé, après avoir mis un bout de plastique. Mais les déchets sont là, sont comme ça, stockés, à ciel ouvert, en bordure du canal de Donzère-Mondragon, et ça pollue, et ça pollue, et ça contamine. Et puis, il y a les installations, évidemment, d'EDF, notamment la centrale nucléaire et ses 4 réacteurs, mais pas que. Ils ont aussi des unités industrielles de retraitement, de recyclage, ce qu'ils appellent la base chaude, voilà, chaude parce que ça continue à émettre de la radioactivité qui produit beaucoup de chaleur dangereuse. Et ces réacteurs, bah, c'est les plus vieux maintenant, c'est les plus vieux de France, qui ont une quarantaine d'années et qui sont complètement délabrés, fissurés. Et malgré des réparations et des bouts de rustine, je dirais, sont vraiment des vieilles casseroles, comme une bagnole, comme votre voiture, quoi, qui aurait 40 ans d'âge, dont les plaquettes de frein seraient complètement usées, le moteur devrait être changé, mais on ne peut pas le changer, le volant ne tient plus que par une goupille, mais c'est aléatoire, voilà.
0: Je pense que vous comprendrez mieux le dossier.
6: Journal télévisé d'Antenne 2.
0: Quand vous aurez vu ce reportage sur une autre centrale où se posent les mêmes problèmes, Tricastin.
6: 25 octobre 1979.
0: Je vous conseille toutefois de vous munir d'une loupe, car les fissures dont nous parlions ne sont pas visibles, bien sûr, à l'œil nu.
7: Tricastin sur le Rhône, près de Montélimar, c'est la seconde centrale nucléaire française où l'on a découvert des fissures. En fait, c'est la sœur jumelle de Gravelines dont le chargement a commencé aujourd'hui.
8: Nous sommes maintenant dans la piscine du réacteur. Et dans une partie de cette piscine se trouve le cœur du réacteur où sera déposé plus tard l'uranium. Et comme on peut le constater, des ouvriers sont actuellement en train d'effectuer des contrôles.
9: Ces fissures sont effectivement minuscules et l'image qu'en donnent les instruments n'est pas du tout significative pour un profane. Mais certains pensent que les contrôles effectués sur les installations prêtes à fonctionner ne peuvent pas avoir la même qualité que si elles avaient été faites en usine. Le constructeur de ces matériaux, Framatome, prétend lui avoir une parfaite connaissance de ce problème. L'expérience métallurgique de Framatome est rassurante et les calculs théoriques qui ont été faits sur l'évolution des fissures vont bien plus loin que la vie théorique d'un réacteur qui est de 30 ans. Si effectivement ces fissures ne présentent aucun risque, pourquoi avoir attendu un an avant d'en parler ? Si EDF éprouve le besoin de mieux informer son propre personnel, on peut douter que les Français en général puissent se faire une idée réelle de la situation. Toute industrie de pointe a des problèmes. Ce n'est pas en les dissimulant que l'on dissipera les craintes.
5: La lutte par rapport à Tricastin, elle est exemplaire parce que Tricastin représente un modèle de centrale qui est extrêmement évidemment dangereuse. Et il y a toutes ces centrales en France qui sont dans le même cas ou qui vont l'être bientôt. Et donc ça veut dire qu'il peut y avoir non seulement une catastrophe, je reviens à ma question de catastrophe, comme c'est impensable, évidemment, on ne l'écrit pas dans les médias et on ne le dit même pas soi-même, mais ce qui est peut-être impensable mais possible, c'est que non seulement il y a une catastrophe nucléaire en France, mais plusieurs. C'est un niveau d'inquiétude qui angoisse tellement qu'on préfère se dire que bon, peut-être il peut y avoir une catastrophe, on gère une catastrophe, mais il peut y en avoir plusieurs, puisque les réacteurs sont aussi vieux les uns que les autres, les incidents sont multiples dans tous ces réacteurs. Donc la France est quadrillée par des installations qui sont vraiment qui peuvent péter d'un jour à l'autre. C'est pour ça qu'on parle beaucoup de tricastin, parce que c'est vraiment un exemple de ce qu'il ne faut pas faire et un exemple de la lutte.
2: Et un exemple aussi des stratégies employées, toujours si on en croit cette personne là, qui est citée dans l'article du Monde, il est dénommé Hugo, mais je crois qu'il est resté anonyme jusqu'à présent. C'est aussi un exemple de la dissimulation, de toutes les stratégies employées pour cacher les malfaçons, cacher les problèmes, et les cacher même à l'autorité qui est censée accorder le prolongement de la durée de vie des réacteurs, puisque ça c'est un gros sujet d'actualité. C'est que donc ce sont des réacteurs qui sont sujets actuellement à l'étude de la poursuite de leur durée de vie. Et dans le cadre des visites qui préfiguraient, disons, cette décision de l'autorité de sûreté là, de prolonger ou non la durée de vie, il semblerait qu'il y ait eu énormément de techniques employées pour que les indicateurs de sûreté de la centrale restent dans le niveau moyen au niveau national, alors qu'en fait, il y a beaucoup plus d'incidents, etc. Est-ce que ça correspond à ce que vous en entendez de l'intérieur ou aux informations que vous arrivez à extraire de ces installations?
4: Oui, tout à fait. Il faut savoir que depuis le début, le lobby nucléaire consacre des centaines de milliers, aujourd'hui d'euros, mais avant de francs, à la propagande et à l'action psychologique. Donc ils ont embauché, ils ont recruté des spécialistes en sémiologie, en sémantique, en communication, en action psychologique, etc. Voilà. Donc il y a tout, je veux dire, on n'a pas affaire à des gentils industriels qui veulent le bonheur du peuple. Hein. On a vraiment affaire à des monstres, à des violents, à des meurtriers. Quoi, hein. D'ailleurs, à ce sujet, Areva nous avait poursuivis en justice pour diffamation et Areva a été débouté. Et donc la justice a reconnu qu'on avait raison, qu'on avait le droit, en tous les cas, de dire que c'était des criminels. Voilà. Donc voilà, je referme la parenthèse, mais je pense que c'était une de nos luttes victorieuses, y compris sur le terrain juridique sur lequel on était entraîné et qui nous importe peu, parce que nous, on sait que l'appareil judiciaire, c'est comme l'appareil policier, c'est comme l'appareil d'État, il est au service des intérêts privés.
2: Est-ce que, justement, dans l'histoire de cette centrale, il y a des démêlés de justice, il y a des choses qui ont été portées devant la justice justement pour cette mise en danger de la vie des populations, de la vie des personnes qui y travaillent, etc.
4: Oui, d'autres organisations collectives ont déposé des plaintes, ont porté plainte en justice, etc. Parfois, il y a condamnation d'EDF ou d'Areva, mais vraiment, ce n'est pas à hauteur du danger et des menaces et des atteintes que nous font courir et qui sont mises en œuvre sur les populations par ces criminels-là. Donc, ça peut être une voie que certains empruntent, certaines organisations empruntent la voie judiciaire. Il y a eu une multitude de plaintes déposées, notamment ces 20 dernières années, mais pour l'essentiel, elles sont classées sans suite. Et quand elles ne sont pas classées sans suite, c'est vraiment des peines minimes, des condamnations de principe. Et dans ce jeu-là, l'ASN joue bien son rôle de valet du lobby et donc permet aux industriels de la destruction atomique de s'adapter aux petites remontrances faites par la justice.
2: Oui, il y a symboliquement des remontrances, mais c'est les deux, disons que c'est les deux mains ou les deux membres d'un même organisme qu'est l'industrie nucléaire. Quoi. L'ASN d'un côté, l'autorité de sûreté nucléaire, et EDF ou Areva en tant que producteur. Et donc, Tricastin, c'est une centrale qui est très présente dans le panorama, hein, on ne peut pas la rater. Quand on remonte le Rhône, on passe au pied. Quand on passe en train, on passe au pied. Vous qui êtes aussi sur le terrain de la dénonciation là, et qui menez des actions auprès de la population locale, etc., est-ce que vous sentez que la mesure est prise par les habitants et habitantes de la région là, de la dangerosité de cette installation, de ce en quoi justement elle est emblématique de l'industrie nucléaire dans son vieillissement et dans le délabrement de ses installations?
5: Les habitants qui sont autour de la décentrale, en ce qui concerne Tricastin, c'est une partie de la Drôme, une grosse partie de la Drôme, c'est le Nord Vaucluse, entre autres. les habitants, ils sont bâillonnés. Ils sont bâillonnés par quoi ? C'est-à-dire que les Areva, entre autres, a arrosé les municipalités de bienfaits, d'aides, ce qui fait que les petites villes provinciales ont pris une extension complètement nouvelle. Elles ont, quand on voit Saint-Paul, Trois-Châteaux, je ne sais pas s'il a doublé, triplé, quadruplé ou quintuplé de surface, de richesse. On peut assister des fois à des congrès où on invite les jeunes à faire carrière dans le nucléaire. Ils sont juste à côté, c'est forcément très intéressant. Donc les populations sont anesthésiées par toutes ces aides. Même les petits villages, ils ont une salle des fêtes, ils ont un terrain de sport qu'ils n'avaient pas avant. Ce qui fait que les habitants, ils votent pour les maires qui ont obtenu ces avantages. Donc, c'est hélas pas auprès des habitants proches de ces centrales qu'on peut trouver des oreilles attentives. Ça n'empêche pas qu'il faut peut-être faire le travail, le travail d'information. Mais c'est plus on est près d'une centrale, alors qu'on devrait être plus... C'est là qu'on devrait être le plus craintif, le plus affolé. Et c'est là que l'amélioration du niveau de vie de la plupart des gens fait que on préfère les avantages immédiats à l'angoisse du futur ailleurs, dans d'autres conditions. Et voilà, quand je pense à tous les agriculteurs qui arrosent leurs champs avec l'eau plus ou moins polluée des nappes phréatiques, soit ils déménagent, soit ils continuent à produire et des aliments que nous on récolte sur les marchés aussi. C'est donc c'est une situation absolument où les gens sont ligotés.
2: Et puis qui ne concerne pas que les riverains directs de l'usine, puisqu'on parle aussi de pollution liquide, de pollution dans l'air. Donc c'est une radioactivité qui se répand et qui concerne une aire beaucoup plus grande.
4: Oui, la radioactivité n'a pas de frontières administratives et politiques. Hein. On l'a vu à Tchernobyl et Fukushima. À Tchernobyl, le nuage radioactif a parcouru 1200 km jusqu'en Corse. Donc, c'est passé sur l'Allemagne, sur l'Autriche, sur la France, jusqu'en Corse. Fukushima, c'est 450 km. Bon, c'est une île, le Japon. Mais ça, le nuage radioactif a parcouru 450 km. Pour ne parler que de l'air.
2: Parce qu'il y a toutes les eaux qui ont été répandues dans l'océan, etc., et qui continuent encore de poser
4: problème. Tout à fait. Et au quotidien, comme le disait Elsa, les installations nucléaires, pour fonctionner, ont besoin de l'eau, ont besoin d'être rafraîchies. Et elles ont besoin aussi de rejeter au quotidien, dans l'air et dans l'eau, des radios contaminants qu'elles produisent. Donc non seulement il y a les déchets, mais il y a les rejets quotidiens, 24 heures sur 24, jour et nuit, de radios contaminants qui vont générer, comme le disait Julien, des cancers, des malformations, des atteintes au foie, au cœur, aux neurones, aux os et à la peau, quoi. C'est, quand on dit cancer, en fait, c'est une multitude d'impacts de radio-éléments contaminants sur le vivant. Pas que l'humain, les animaux aussi. Et comme le disait Michel aussi, la chaîne alimentaire de production est atteinte par les eaux et l'air ambiant dans lesquelles se développent les plantes alimentaires. À tel point d'ailleurs, et ça malheureusement là encore, au même titre que les syndicats, on peut dire que les lobbies, les syndicats d'exploitants agricoles, du patronat agricole jouent un jeu perverse. C'est-à-dire que quand il y avait eu la fuite, pour exemple, la fuite de tritium dans les eaux en 2013, les producteurs vinicoles, ont été indemnisés pour leur perte, puisqu'ils ne pouvaient plus commercialiser, ce qui ne les a pas empêchés, certains d'ailleurs, malgré tout, de commercialiser le raisin de cuve, notamment. Mais qu'est-ce qu'ils ont fait ? Plutôt que de s'opposer à l'existence du nucléaire, qui portait atteinte à leur activité et à la chaîne alimentaire, ils ont simplement changé l'appellation de leur vin Coteau du Tricastin en Coteau la Garde à Démarre. Et ils ont continué à commercialiser dans les mêmes conditions de contamination et de pollution de leurs terres et de leur production agricole, un aliment qui n'était pas consommable.
2: parce qu'on parle de volume de déversement tel que ça atteint les nappes phréatiques et les eaux d'irrigation, etc., quoi, les eaux de consommation.
4: Oui, ça va jusqu'en Camargue, d'ailleurs. Hein. En 2003, des analyses de plage, de sable de plage en Camargue avaient été réalisées et ont révélé qu'il y avait effectivement notamment du plutonium et des traces de tritium et autres radions contaminants. Là, ils ont remonté la chaîne et c'était effectivement, ça provenait de Marcoule, quoi, les rejets de Marcoule. Sauf qu'il fallait le taire parce que l'économie touristique était mise en danger. Voilà, donc on a tué et on continue à taire, alors que la Camargue, les plages de Camargue, je vous invite à ne pas y aller.
2: Ouais, il y avait une affaire qui remonte encore à 10 ans plus loin, je crois, quand du plutonium avait été trouvé dans des rizières. Et que, évidemment, c'est une affaire qui n'a pas fait grand bruit, mais qu'on retrouve dans certaines traces des comptes rendus de la CRIRAD, je crois. Oui, parce que là, évidemment, on parlait des riverains, des habitants et des habitantes de la région, mais si un problème survenait, il concernerait vite tout le bassin méditerranéen, vu le probable impact sur le Rhône et évidemment sur la Méditerranée.
10: Il y a un élément du climat qu'il ne faut pas oublier ici, dans notre région. C'est le Mistral. Quand il y a eu un accident, j'ai plus la date. Quand le couvercle s'est mal fermé, Jean, tu te souviens de la date? Cette personne, enfin l'ouvrier contaminé, il est reparti dans un cercueil en plomb. Sa famille n'a même pas pu le rencontrer, n'a pas pu le voir. Il y a eu des alertes sur Avignon. Il y avait du Mistral. Il y a des alertes sur Avignon. Et il n'y a que, en vérité, la ville d'Avignon qui a fermé toutes les clims des écoles. Mais ça a été quasiment dû aussi au peuple, à la population proche. Personne ne savait, et c'est là que j'avais posé des questions à certaines responsables de communes qui m'ont dit « Oh non, mais on n'a pas de consignes, on n'a même pas les infos. » Donc là, il y avait des écoles, quoi. Ils ont fermé les écoles, ils ont fermé les clims, ils ont fermé les aérations. Et ça a été dû. Donc le Mistral, ici, c'est une catastrophe. On sait très bien que s'il y a un accident, c'est forcément, la plupart du temps, du vent du Nord. Même si c'est qu'un souffle, on a vu Tchernobyl, il n'y avait pas forcément énormément de vent. Mais le vent porte, et là, il y en a vraiment, ça s'étend de façon faramineuse.
2: Jean, tu veux nous dire de quoi il s'agissait?
4: Oui, il s'agissait du four de fusion de métaux, situé, qu'on appelle la Centraco, situé à Marcoule. Ils avaient trop chargé ce four de fusion de métaux radioactifs, hein, attention, il l'avait trop chargé et les ouvriers qui étaient au bord, autour de cette cuve de fusion de métaux, avaient reçu des projections et avaient inhalé des matériaux radiocontaminants, radioactifs. Et donc, effectivement, à l'époque, la direction, nous, dès qu'on avait eu l'info, on était partis faire des mesures depuis le Ventoux jusqu'à Avignon. On avait franchi le Rhône et on était allé jusqu'à Montpellier et Sète. Et à chaque fois, nos compteurs GGR hyper pointus mesuraient un taux de radioactivité important, en tous les cas plus important que ce qu'il est habituellement. Et dans le même temps, au même moment, les informations de France Bleu, relayées ensuite le matin dans le Dauphiné Libéré et dans Vaucluse Matin, indiquait que tout allait bien, relayait les informations de la direction qui disait que tout allait bien. On a été les seuls à l'époque à dénoncer le fait qu'il y avait une contamination et à alerter. Et donc ces ouvriers blessés et morts, donc José, il s'appelait José, est mort, il était d'origine espagnole, ils l'ont renvoyé dans le pays, dans un cercueil en plomb, puisque effectivement le plomb arrête la radioactivité, mais il ne fallait rien dire. Et puis les institutions ont indiqué que nous avions raison.
2: C'est un cas qui montre aussi le nombre de manipulations humaines qui sont nécessaires pour faire tourner cette industrie. Et alors, évidemment, il y a des contaminations qui sont liées au rythme de croisière, au régime de croisière, au régime normal. Il y a des autorisations à polluer, des autorisations à émettre de la contamination. Mais il y a aussi tous les problèmes de manipulation, de mauvaise manipulation, de mauvais calcul, de mauvaise conception des installations elles-mêmes ou des capteurs, des moteurs diesel d'ultime secours, etc. Donc il y a une multitude de facteurs qui amènent à multiplier les risques, quoi. Ouais.
4: C'est une industrie très complexe très, très dangereuse, mais très complexe, effectivement. C'est de l'industrie, donc qui a ses rouages, ses complexités techniques, technologiques et humaines. L'humain n'est pas infaillible et il peut être l'objet de problèmes graves, de générer en tous les cas des problèmes graves, en plus de la logique même de cette industrie.
2: Et là, on parle des installations depuis tout à l'heure comme si elles étaient isolées entre elles, mais hein, comme on l'avait expliqué, il y a énormément de circulation d'une installation à l'autre. Donc finalement, tout un chacun, tout le monde peut être concerné aussi en étant dans un train, en étant sur la route, parce que évidemment, toutes ces matières, elles transitent. Voilà, le combustible est traité, le minerai est traité pour devenir un pré-combustible, pour devenir un combustible, pour rejoindre la centrale où il est utilisé avant de devenir un déchet et de circuler à nouveau d'une installation à l'autre pour être traité, mis en colis, etc., pour peut-être finir en Lorraine si le projet de Bure se concrétise, ce qu'évidemment on ne souhaite pas. Mais je dis juste ça pour signaler aussi que ben, y a pas que les installations et que c'est un vrai défi d'alerter aussi sur la dangerosité du nucléaire dans la vie courante, sur la route, sur l'autoroute, dans le train. Et que c'est une partie encore moins visible finalement de cette industrie-là, quoi.
4: Oui, d'autant plus que chaque Français est responsable de cette industrie. Parce qu'en consommant l'électricité nucléaire, chaque Français a produit plusieurs dizaines de kilos de déchets depuis qu'il utilise l'électricité nucléaire. On estime à peu près à 25 kilos par Français le poids des déchets de par notre utilisation individuelle d'électricité électronucléaire. Donc personne ne peut se défiler. Chacun, chacune est producteur de déchets radioactifs qu'on ne sait pas gérer, qu'on ne sait pas retraiter, et dont la seule solution effectivement proposée par les tenants du lobby nucléaire et de la nucléocratie, c'est de les enfouir sous terre et de les refiler à nos enfants et petits-enfants et pour 1000 générations à venir.
2: Après les avoir très longtemps jetés à la mer, jusque dans les années 90.
4: Méditerranée et Atlantique, ouais. Effectivement, bourrés de fûts radioactifs, de déchets radioactifs.
2: Michel ?
5: Il y a aussi des utilisations absolument inimaginables. Qui sont vraiment cachés, mais qui existent. On utilise des déchets nucléaires pour des choses de la vie quotidienne qui peuvent quand même être complètement affolantes. Alors, par exemple, il y a une voie verte pour le cyclisme, pour les cyclistes. Qui a été très joliment arrangée. Et il y a les cyclistes qui viennent en vacances ne savent pas qu'ils roulent sur du bitume qui a été mélangé avec des résidus nucléaires. Donc ce genre de choses. Il est aussi envisagé de mettre un petit peu, de saupoudrer, je ne sais pas à quel niveau, de déchets nucléaires, la production d'acier pour les ustensiles ménagers. Donc, vous achetez une casserole, peut-être que vous tombez sans le savoir sur une casserole qui contient un pourcentage de résidus nucléaires. Si c'était quelque chose qui était davantage connu, je pense que ça ferait frémir beaucoup de ménagères.
2: Oui, parce qu'il y a il y a les déchets emblématiques, le combustible usagé, etc., etc. Mais il y a une multitude de déchets, peut-être de radioactivité moindre, mais qui sont produits dans des quantités bien supérieures, quoi.
4: Oui. Et pas que les ménagères, Michel. Puisque une partie de ces déchets radioactifs se retrouve aussi dans les parpaings de construction de maisons. Donc, ça
2: il y en a aussi pour monsieur, c'est ça que tu dis.
4: Oui, il y en a aussi pour monsieur. Quoi, hein, ça concerne le bricoleur, le maçon et l'habitant de zones pavillonnaires, par exemple. Il faut mesurer. Il faut connaître l'origine des matériaux, demander au vendeur l'origine et lui faire signer une attestation assurant qu'il n'y a pas de risque de radioactivité. On verra s'il la signe.
2: Parce que ça... L'autorisation est déjà là d'utiliser
4: tout à fait,
2: de réemployer un certain nombre de matériaux.
4: Oui, oui. pas encore pour les ustensiles de cuisine, mais déjà pour les matériaux de construction et les, notamment les revêtements de stades. Ça concerne aussi les sportifs hein, et les supporters de l'OM ou d'autres clubs. Hein. Les stades, les parkings des stades sont construits avec des remblais de déchets nucléaires issus des mines d'uranium qui existaient en France dans le temps. Donc tout à chacun, dans sa vie quotidienne, côtoie le nucléaire et est pollué, contaminé par la radioactivité. D'ailleurs, sur Terre, depuis 1945 et les premiers essais de la bombe nucléaire, la radioactivité a doublé, elle a été multipliée par deux en quelques décennies, du fait des essais nucléaires et du fonctionnement du nucléaire dit civil en temps normal, quoi, au quotidien, et des catastrophes.
2: Et donc, on parlait des installations de la région, de Marcoule, de Tricastin. Si on revient du côté de Tricastin, il y a une actualité qu'il est bon d'évoquer en ce moment, puisqu'il y a une consultation publique qui est en cours. On parlait de l'éventuelle prolongation de la durée d'exploitation de cette centrale pour passer de 40 ans à 50, hein, avec 10 ans de plus. Et donc, en ce moment, une enquête publique est en cours pour notamment recueillir l'avis des pas que des habitants de la région, hein, de toutes les personnes qui habitent en France. Qu'est-ce que vous vouliez dire, vous, de cette enquête publique ?
4: Il y a urgence. Je dirais que c'est l'urgence peut-être vraiment du moment qui impacte toute la France. C'est-à-dire que l'enquête publique concerne le réacteur numéro 1 de Tricastin, qui est l'un des plus vieux de France, qui a entrepris ces ajustements de visite décennale qui a été validé par l'ASN, et maintenant il y a l'enquête publique qui est ouverte donc à la population. Alors, une enquête un peu pipée, puisque seuls, dans un premier temps, les habitants dans un rayon de 5 km autour de la centrale ont le droit à la parole, alors que les plans, par exemple, d'intervention de sécurité sont à 20 km. Et que les nuages radioactifs, quand il y a la catastrophe, ça parcourt des centaines, voire des milliers de kilomètres. Donc, en fait, toute la France est concernée du point de vue de l'impact de ce réacteur nucléaire, mais pas uniquement en termes de catastrophe, aussi parce que pour la nucléocratie, pour EDF, il va servir d'exemple, de tête de pont pour l'ensemble des autres réacteurs de 900.

0: des plans de sécurité à 20 km, ceux qui se trouvent dans le périmètre des 20 km autour du site sont concernés. Et comme, par ailleurs, les nuages ne s'arrêtent pas aux frontières géographiques, l'ensemble des Français sont concernés et peuvent intervenir dans cette enquête publique. Il y a sur le site internet de la coordination les coordonnées pour ceux qui ne peuvent pas se rendre dans les mairies concernées autour du site et consulter le projet. Il y a la possibilité, par adresse mail, de dire son opposition à la prolongation du réacteur nucléaire numéro 1.
1: Donc on peut trouver l'adresse ou le lien sur le site de la coordination anti-nucléaire, c'est-à-dire www.coordination-antinucléaire en un seul mot, -sud-est en un seul mot, .org. Consultation dont on n'attend pas forcément l'arrêt du nucléaire, hein, n'est-ce pas?
0: Parce que non.
1: Tu venais de dire que l'ASN avait déjà donné sa validation, donc c'est une forme de validation ou de...
0: Oui, c'est théorique, ouais. mais il faut y participer. Je pense qu'il faut que plus il y aura d'expressions de refus de prolongation, mieux on sera en position pour dire arrêtez de manipuler, arrêtez de pipoter, arrêtez le nucléaire.
1: On a oublié de donner les dates de cette enquête.
0: Oui, alors l'enquête, elle est très courte. Hein. Ils font tout pour que le peuple ne s'exprime pas. Les dates, ça a commencé le 12 janvier, ça va se finir le 14 février 2022.
1: Ok, autant être réactif, se documenter vite, aller sur place, acheter un compteur GGR, rencontrer des gens qui travaillent, des gens qui habitent autour. Enfin voilà, on a un mois pour faire tout ça. Quoi.
0: Moins d'un mois.

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0: que le symbole de la vie, c'est la vie elle-même. Tandis que dans notre Europe bien arrosée, on s'aborde bourgeoisement en se demandant des nouvelles de la santé ou des affaires. Les galas de l'Afrique orientale se disent en s'inclinant « As-tu trouvé de l'eau ?» Oui, l'histoire des nations nous montre la source et le ruisseau contribuant directement au progrès de l'homme. Mœurs, religion, état social dépendent surtout de l'abondance des eaux jaillissantes.
1: Parmi les innombrables ruisseaux qui courent à la surface de la terre, celui dont nous allons suivre le cours n'a rien qui le signale particulièrement à l'attention des hommes. Son nom n'est point célèbre dans l'histoire. Chaque ruisselet a sa vie propre, comme un être distinct. Il découle des flancs de la montagne avec son cours, son babil, son murmure ou son grondement à lui. Descendant toujours, le ruisseau grossit, devient plus tapageur. Il murmurait à peine, voici qu'il parle d'une voix claire, se fait bruyant, bondit en rapide, s'élance en cascatelle, et son fracas réveille les échos des roches et de la forêt. Il ne poussait d'abord que ses petits grains de sable. Maintenant, il roule dans son lit des blocs de pierre qui s'entrechoquent avec un sourd fracas. Il mine à la base les parois de rochers qui le bordent, fait ébouler les terres et les pierrailles. Et déracine, parfois, les arbres qui l'ombragent.
0: La grotte d'où jaillit le ruisseau. L'accès dans le temple souterrain. Tout prend des proportions fantastiques. Le moindre trou, le pendentif de la voûte, une chauve-souris qui s'envole. La grotte se ramifie à l'infini dans les profondeurs de la montagne. Les salles, les défilés. Des cheminées s'ouvrent au plafond des voûtes. On s'arrête avec horreur au bord de ces puits sinistres.
1: Malheur à celui qui s'égarerait dans ce labyrinthe. Il ne lui resterait plus qu'à s'asseoir sur un banc de stalagmites, à regarder sa torche qui s'éteint et à s'éteindre doucement lui-même. S'il a la force de mourir sans désespoir.
0: Ces cavernes sombres, c'étaient les retraites de nos ancêtres. Sans doute, parmi les restes humains mêlés à ceux des rhinocéros, des hyènes et des ours, aucun n'enfermait le cerveau d'un échille ou d'un hipparque.
1: Mais hipparque ni échille n'eussent existé si les premiers troglodytes n'avaient, par une immense bataille qui dura des siècles et des siècles, préparé pour leurs descendants les heures de répit pendant lesquelles s'élabore la pensée.
0: Certes, nous n'osons pas dire que, de nos jours, la vie est devenue moins pénible pour tous les hommes. Des multitudes d'entre nous, déshérités encore, vivent dans les égouts sortis des palais de leurs frères plus

0: heureux.
1: Des milliers et des millions d'individus parmi les civilisés habitent des caves et des réduits humides, grottes artificielles, bien plus insalubres que ne le sont les cavernes naturelles où se réfugiaient nos ancêtres.

0: Les colonnes.
1: Oh, les reliefs bizarres.
0: Des monstres.
1: Des chimères.
0: Et des griffons.
1: On dirait que leurs regards s'animent.
0: Ah, leur bras s'étend vers nous.
1: Ces draperies de pierre.
0: Ces colonnades.
1: Ces groupes d'animaux.
0: Ces figures d'hommes ou de dieux.
1: C'est l'eau qui les sculpte.
0: Nous pénétrons dans le ravin.
1: Une multitude d'animaux et de bestioles, réfractaires comme nous, s'y glissent afin d'y trouver un abri contre l'homme, le grand persécuteur.
0: Étendu sur un tapis de mousse, je contemple avec admiration l'œuvre grandiose de la goutte d'eau.

0: Le ruisseau grossit, grossit à chaque tournant de la vallée, à chaque nouvel affluent. Rapide et bruyant comme un jeune homme entrant dans la vie, il mugit et s'élance par bonds désordonnés. Il est encore dans la période héroïque de son existence. À la surface de la terre, tout naît, vieillit et se renouvelle comme la planète elle-même. Tôt ou tard, le ruisseau s'écoulera d'un flot égal vers la mer. Les petites ondulations que je provoque à la surface de l'eau se propagent au loin et de vague en vague jusque dans l'espace indistinct. De même, toute pensée vigoureuse, toute parole ferme, tout effort dans le grand combat de la justice et de la liberté se répercute souvent à l'insu de nous-mêmes, d'homme à homme, de peuple en peuple, et pendant la longue suite des âges jusqu'au plus lointain avenir. Et si je me place à un autre point de vue et que j'envisage de haut la succession des choses, alors l'histoire de l'humanité tout entière n'est plus qu'une ride presque imperceptible sur la mer sans bornes des temps.
1: La terre est aussi belle que le jour où elle nourrissait les centaures. Et nous, de plus que ces monstres, nous avons un cœur d'homme dans la poitrine. Au milieu de ce monde des plantes, frémit le monde sans fin des animaux. La vie est partout. À qui donc est ce ruisseau dont nous nous disons les propriétaires, comme si nous étions seuls à en jouir? N'appartient-il pas aussi bien, et mieux encore, à tous les êtres qui le peuplent et qui en tirent leur substance et leur vie? Il est aux poissons et aux nénuphars, aux moucherons qui volent en tourbillon au-dessus des remous, aux grands arbres que l'eau et les alluvions du ruisseau gonflent de sève.

0: Et moi, je voudrais bien faire avec tous ces êtres bon ménage. Je tâche de respecter la fleur et l'insecte. Et pourtant, que de massacres je fais sans m'en apercevoir. Je détruis des mondes d'infiniment petits lorsque j'étends sur l'herbe ma lourde masse. Je ravage des forêts, j'opère des cataclysmes dans l'histoire d'une peuplade imperceptible lorsque je grimpe sur un arbre pour balancer mes jambes au-dessus du ruisseau. Barbare, que d'atrocités j'ai commises sans le vouloir.
1: Quand on aime bien le ruisseau,
2: On fait aussi connaissance plus intime avec lui.
1: en plongeant dans son eau,
2: On redevient un triton.
1: comme l'étaient nos ancêtres.
2: Avec les habits, nous laissons aussi sur le rivage au moins une partie de nos préjugés de profession ou de métier.
1: Nous ne sommes plus
2: Ni ouvriers,
1: ni marchands,
2: ni professeurs.
1: ni médecins,
2: Nous oublions pour une heure
1: outils
2: livres.
1: et instruments. J'ai vu combien l'hostilité diminue tout d'un coup entre des ennemis qui viennent de se dépouiller des vêtements sous lesquels ils ont pris l'habitude de se voir et de se haïr.
2: L'incessante bataille de la vie qui nous a fait les ennemis de l'animal, des prairies et de l'oiseau du ciel excite aussi nos instincts contre les populations du ruisseau. Cette terrible bouche armée de dents qui s'ouvre au milieu de notre visage nous rend semblables aux tigres, aux requins, aux crocodiles. Comme eux, nous sommes des bêtes féroces. D'ailleurs, les ruisseaux et les fleuves étaient jadis bien autrement riches en poissons qu'ils ne le sont de nos jours. L'homme, que les progrès de la civilisation ont rendu plus ingénieux, a trouvé moyen de détruire ces races prolifiques. Dans son imprévoyance avide, il a même exterminé en entier nombre d'espèces qui vivaient jadis dans les ruisseaux. Richesse commune à tous, c'est le travail associé de tous qui les transformera pour les campagnes en de véritables artères de vie. Que l'artiste, aussi bien que le laboureur, ait plaisir à contempler ces eaux descendues des montagnes. La gouttelette d'eau se change en cellules de plantes, elle se change en graines, puis en pain, et dans le corps de l'homme, en parcelles de vie. Le vrai danger dans l'avenir, c'est que l'eau, considérée comme le plus précieux des trésors, ne soit utilisée jusqu'à la dernière goutte.

Grâce à la culture du sol, nous n'en sommes plus à nous entremanger. Mais nous nous regardons encore les uns les autres d'un œil oblique. Et chacun de nous suit avec envie le morceau de pain que son frère porte à la bouche. Les spectres de la misère et de la faim se dressent derrière nous. Et pour éviter, nous et nos familles, d'être saisis par leur effroyable étreinte, nous courons tous après la fortune, dût-elle même être acquise au détriment du prochain. Cette lutte féroce pour l'existence entre hommes qui devraient s'aimer n'aura-t-elle donc pas de fin? Serons-nous toujours ennemis, même en travaillant côte à côte? Les uns, de plus en plus enrichis, s'arrogeront-ils à jamais le droit de mépriser les autres, et ceux-ci, de leur côté, condamnés à la misère, ne cesseront-ils de rendre haine pour mépris et fureur pour oppression? Non. Dans son amour de justice, l'humanité, qui change incessamment, a déjà commencé son évolution. Nous voyons l'idéal de chaque siècle devenir peu à peu la réalité du siècle suivant. Nous voyons le rêve de l'utopiste prendre forme précise pour se faire la nécessité sociale et la volonté de tous. Ce n'est encore là qu'un mirage. Mais si la justice n'est pas un vain mot, ce mirage nous montre déjà la cité lointaine à demi cachée derrière l'horizon. Tel est le tableau que nous pouvons contempler d'avance en nous promenant le soir près du ruisseau Chéri.

0: L'homme intervient partout pour modifier la nature à son gré. Le petit cours d'eau cesse d'être libre et devient la chose de ses riverains.
1: Devenu cloaque, il entre dans la cité où son premier affluent est un hideux égout à l'énorme bouche ovale fermée de grilles. Combien différent est le ruisseau sous le pavé retentissant des villes. L'eau est bien la même en substance, mais seulement pour le chimiste. Elle est mélangée à tant d'immondices. La vie semble absente de ces ténèbres. Elle existe pourtant. Des champignons nourris de pourriture se blottissent dans les coins. Des rats se cachent dans les trous entre les décédés. Enfin, la masse infecte arrive à la rivière et s'y déverse lourdement. Noire ou violacée, elle rampe le long des quais. L'histoire du ruisseau vient de finir. Du moins, en apparence. La cité devient comme un immense organisme, un monstre prodigieux, engloutissant des torrents d'un seul trait. L'eau souillée continue de couler dans les égouts et va polluer les fleuves. Dans la ville future, ce que la science conseille sera aussi ce que feront les hommes.

0: Semblables au ruisseau qui s'enfuit, nous changeons à chaque instant. Notre vie se renouvelle de minute en minute, et si nous croyons rester les mêmes, ce n'est que pure illusion de notre esprit. Les peuples se mêlent aux peuples, comme les ruisseaux aux ruisseaux, les rivières aux rivières. Tôt ou tard, ils ne formeront plus qu'une seule nation. De même que toutes les eaux d'un même bassin finissent par se confondre en un seul fleuve. L'époque à laquelle tous ces courants humains se rejoindront n'est pas encore venue. Races et peuplades diverses ne se sont pas reconnues comme sœurs, mais elles se rapprochent de plus en plus. Chaque jour, elles s'aiment davantage et, de concert, elles commencent à regarder vers un idéal commun de justice et de liberté.
1: Ce grand circuit des eaux n'est-il pas l'image de toute vie? N'est-il pas le symbole de la véritable immortalité?

C'était Histoire d'un ruisseau d'Élisée Reclus, avec les voix de Valérie Barral et Thierry Paillard, les musiques de P.G. Harvey pour River Anacostia et Lassa de Sela pour Los Peces, les paysages sonores de Camargue, du Diwa, du Oasis de la Drar en Mauritanie, de la vallée de la Drôme et d'Auvergne, habilement captés par Fernand Desroussins. Et, dans l'ordre d'apparition, la mouette rieuse, la vossette, le flamant rose, la tourterelle maillée, une chauve-souris non identifiée et la grande sauterelle verte. Ainsi que, dans leur propre rôle, le Rhône, la mer Méditerranée, le torrent du Chandel, la Drôme, le ruisseau de la Vessière et l'eau du réseau potable d'Arles gracieusement alimentée par la nappe de Croc.

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3: Mardi 19 mai, cours de mathématiques au collège de Fort-Calquier de 18h à 19h30. Mathématiques et chiffres au quotidien par Jean-Paul Beltramon. Dans sa vie quotidienne, le citoyen est confronté à de nombreuses situations dans lesquelles les chiffres sont en jeu, qu'ils soient explicités et mis en exergue, parfois jusqu'à l'excès, ou, au contraire, sous-jacents, et parfois éclairant. Nous explorerons quelques situations dans ce registre à la lumière d'outils mathématiques élémentaires souvent introduits au niveau de l'enseignement secondaire. 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
4: 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Quand les choses ont une âme, pour une sociologie de la nature morte. Troisième et dernier cours par Régis Bernard. Pourquoi les peintres ont-ils depuis toujours représenté les objets, les choses, qui accompagnent la vie quotidienne de leurs contemporains? Bien que silencieuses, les natures mortes en disent long quand elles nous parlent de la société, de la vie et de la mort, du profane et du sacré, du temps qui passe, de la vanité des choses. C'est ce que nous essaierons d'entendre en croisant l'écoute de l'histoire, de l'anthropologie et de la sociologie. 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

Voilà, on vient d'écouter Kenny Arcana, La mère des enfants perdus. Auparavant, c'était Né dans la rue de Zebda, Dans ma rue de Ridane, La canaille de Serge Djéroio, Pauvre Martin de Georges Brassens. Et on avait commencé ce programme avec Madame la misère de Léo Ferré. Et là, je vous propose de continuer avec La rue de Zebda.

Voilà, c'était Comme un moineau, chanté par Francesca Solville. Auparavant, on a écouté Revanche de Bobby Lapointe, Tapas Sambale de Francesca Solville aussi, et c'était une chanson écrite par Alain Leprest. Et puis, Les ronds de carotte de Thomas Fersen. Et là, on continue avec Le bistrot, chanté par Mama Béa.

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1: Voilà, donc c'était Kenny Arcana, Entre les mots. Auparavant, on a écouté Aux exclus de François Béranger, Le bonheur est fatigué de Serge Ujiroyo et Le bistrot de Mama Béa. Et là, on va continuer avec Serge Ujiroyo et Des hivers qui durent 12 mois.

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0: Salut tout le monde.
1: Bonsoir.
2: Bonsoir.
1: On se retrouve pour un nouveau numéro de On va tout casser chez toi, et vous entendez notre thème du jour, c'est l'eau. Et Lison nous expliquera ensuite pourquoi elle a choisi ce thème.
0: J'ai choisi ce thème parce qu'aujourd'hui je suis allée au pont du Gard et qu'on n'avait pas de thème. Et donc je me suis dit, tiens, et si on faisait sur l'eau? Parce que j'étais au bord d'une rivière et donc ça m'a inspirée.
1: Tout à fait, c'est bientôt la saison d'aller se baigner et de se jeter à l'eau. Alors on anticipe un peu sur Aïolia Radio.
0: En plus, on est fait à 70% d'eau, je sais pas si vous saviez, mais voilà. Détendez-vous. Donc là, on est en train d'écouter un son authentique.
1: Très authentique, que c'est une compositrice et enregistreuse qui s'appelle Anea Lockwood, qui s'intéressait beaucoup à l'effet du bruit de l'eau sur le cerveau humain et qui a fait plein d'enregistrements de rivières. Ça s'appelle The Sound Map of the Hudson River. Donc c'est des enregistrements faits à divers endroits de la rivière et montés ensuite en un bon morceau de 1h12. Donc il y a de quoi se faire plaisir.
0: Allez, c'est parti. Non, je rigole. Tu veux rien écouter ça pendant 1h12. Donc aujourd'hui, on est au studio avec Émile, Lison, moi-même, Gabriel.
2: Enchanté.
0: Et Anaïs. Voilà. Et on va, on va écouter des morceaux sur l'eau. Est-ce que je laisse encore un peu ça? J'essaie de...
1: C'est agréable.
0: C'est très agréable.
1: S'immerger dans l'ambiance sonore.
0: Ouais.
1: C'est à côté de New York. Non, c'est la rivière qui arrive à New York.
3: Ah oui, c'est ça.

0: Voilà, si vous avez une inspiration, n'hésitez pas. Hein.
1: Bah ouais, on pourrait commencer avec Turquoise de Piero Piccioni. Un morceau court, ciselé.

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On vient d'écouter deux chansons chantées par Francesca Solville, On est de ce pays et du côté de chez moi. Auparavant, c'était Mama Béa, le fils du roi, Serge Ujeroyo avec Triste Cité, Louis Capard, Les Forteresses, et puis encore Francesca Solville avec Les Petits Enfants de Verre, et puis on a dû aussi écouter Comme les chats, chantée par Serge Ujeroyo. Et là, on va continuer avec François Béranger, Combien ça coûte ?

C'était Exterminator de François Béranger. Auparavant, on a écouté Chantons la communarde de Serge Dujoyeau. Et on va terminer ce programme musical avec Bernard Lavilliers et Stan de Ghetto.

0: Vous écoutez Radio Zinzine, c'est Trembert qui vous propose 4 morceaux de Tubaskini. C'est une petite session Jam in the Van, filmée et tournée dans un van. C'est assez étroit, mais visiblement il y a un type qui fait toute sa chaîne YouTube avec ça. Ça a été enregistré en 2022 à la Nouvelle-Orléans. Et là on vient d'entendre All by Myself, Chalmette Sunset, et je vous propose de continuer avec Hot Town et Trickster Rag.
1: All right, this is a great Fess Williams tune. 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

de chansons interprétées et souvent écrites et composées par des femmes, mais pas toujours. Donc on va commencer par Liane Folie, Love Me, Love Moi.

Et on va continuer avec les chansons féminines. Et là, cette fois-ci, Catherine Lecoq qui nous chante XXL, E2LES.

0: Bonsoir, bonsoir.
1: Coucou.
0: Vous êtes sur Aïoli Radio, on va tout casser chez toi. Et aujourd'hui, c'est un thème très grave et très sombre, puisque nous avons choisi les musiques de nos enterrements, ou bien pour accompagner vos atomes dans leur grand processus de recyclage une fois que vous serez mort.
1: Toi, tu préfères être incinéré ou tu t'en fous ou...
0: Je m'en fous, je crois.
1: Tu t'en fous, tu vas pas
0: Ouais.
1: laisser de... Ouais.
0: Non, ou bien j'aime bien, mais quand même j'aime bien l'idée de pourrir,
1: Dans
0: d'être
1: la terre.
0: dévoré par des vers, donc peut-être enterré, mais pas dans un cercueil, même si c'est interdit, bien sûr.
1: Ouais, je comprends.
0: Je te charge de trouver un endroit pour m'enterrer, disons, et de le garder secret pour toujours.
1: Mais tu sais que y a des... tu sais qu'il y a des cercueils en carton biodégradables. Bon, ma grand-mère, on
0: Ah.
1: l'a mise dans un cercueil en carton, je te jure, c'est vrai. J'ai mis hyper longtemps, hein. J'arrêtais pas d'appeler des pompes funèbres, à demander et tout. Et en fait, c'est bien, hein. Parce que du coup, ton corps, il est très rapidement...
0: Un contact avec le
1: Ouais,
0: monde.
1: t'es pas genre dans une grosse boîte, tu vois. Enfin bref. Anyways, bah, c'est pas forcément sombre, hein. Moi, j'ai quelques morceaux qui sont assez joyeux, à vrai
0: C'est
1: dire.
0: vrai, c'est vrai. Pas tout, ce n'est que peut-être qu'une nouvelle naissance.
1: Bon, écoute, Émile, si je meurs demain, je veux que tu mettes ce morceau à mon enterrement.
0: Très bien, ça sera fait.

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0: Nous revoilà. Ça va, j'espère que votre âme est toujours attachée à votre corps.
1: Qu'elle n'est pas montée trop haut dans le ciel.
0: C'était à l'instant Alison Cotton, The Last Sense to Leave Us. Alison Cotton, chanteuse et violoncelliste, superbe, j'aime beaucoup son travail. L'album c'est All is Quiet in the Ancient Theater. Magnifique titre.
1: Avant ça, on a écouté un morceau de Jacques Higelin.
0: Je suis qu'un grain de poussière.
1: Qui est dans l'album Alerter les bébés.
0: Sans doute le meilleur album d'Higelin.
1: J'adore cet album, j'adore ce morceau. Mmh. Et encore avant, on a écouté un morceau de Cat Stevens, Youssouf, Don't Be Shy, qui est dans le film Harold et Maude. Tu connais ce film ?
0: Je pense que j'ai vu ça il y a très très longtemps. Ouais.
1: C'est un super film, et en fait, dans le film, Harold, sa passion, c'est d'aller à des enterrements, même quand il ne connaît pas les gens, en fait. Mmh. Il va s'incruster dans des cimetières, et puis il regarde les enterrements, ça le fascine. Voilà, et il rencontre Maude, qui est beaucoup plus âgée, ils ont une histoire d'amour, et en fait, je ne vais pas spoiler, quoi. Donc je m'arrête là.
0: Mais non, tu peux spoiler.
1: Bah, en fait, Maude, elle n'en a plus pour longtemps, quoi. Mais ça ne se voit pas. Parce qu'elle est tellement vivante et tellement... Du coup, il y a ce paradoxe entre une personne âgée, une personne jeune. Et c'est elle qui va lui insuffler l'élan vital, quoi. La joie de vivre.
0: Eh bien, est-ce que ce n'est pas ce qu'on cherche à faire aussi à travers nos émissions
1: clairement.
0: Nos émissions sur la mort.
1: Est-ce que tu penses que si on est vraiment trop deg, ça vaut pas le coup de vivre ? Ou est-ce que tu penses que ça vaut le coup de vivre ? Genre, par exemple, est-ce que tu penses que ça vaut le coup de vivre 10 ans en étant ultra deg pendant 10 ans ? Ou c'est trop, quoi ? Vaut mieux crever. Qu'est-ce que t'en penses ?
0: Je sais pas. Non, je pense pas que ça vaut le coup de vivre dans n'importe quelle situation, mais... Mais c'est dur de dire quelle est la situation dans laquelle ça vaut plus la peine de vivre, quoi.
1: C'est vrai. Je vais mettre un morceau des Doors qui s'appelle The Ghost Song et qui est passé à l'enterrement d'un ami à moi qui est décédé il y a quelques années. Voilà, il était fan des Doors. Pascalou, si tu nous entends depuis le paradis, spéciale dédicace.

0: je ne crois pas au paradis, hein, juste pour rectifier. Pascal n'est pas au paradis, désolé.
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0: C'était triste, mais c'était beau.
1: Oh là là, c'était triste.
0: Alan Sparrow avec le groupe Trampled by Turtles, Screaming Song sur son dernier album. C'est un album de deuil en hommage à Mimi Parker, avec qui Alan Sparrow formait le groupe Low et qui est décédé il y a 2 ou 3 ans, je crois.
1: Voilà, écoute, hein, voilà. Avant ça, on a écouté Bad for Lashes. La chanson s'appelle Laura. Bad for Lashes, c'est une chanteuse. S'appelle Natasha Khan. C'est une chanteuse britannique, très prolifique. Je vous invite à écouter si vous ne connaissez pas. C'est un peu entre Björk et Kate Bush.
0: Et une autre chanteuse très prolifique et excellente, juste avant, c'était Jenny Val, Ashes to Ashes, sur l'album The Practice of Love.
1: Et je crois qu'avant, on avait parlé, ou je sais plus.
0: C'était Jim Morrison et The Doors, tu l'avais.
1: Ah oui, je l'avais annoncé. Qu'est-ce que je voulais dire ? Toi, si tu meurs, est-ce que tu aimerais qu'à ton enterrement... il y ait des gens qui disent des trucs et tout, ou de toute façon tu seras mort, mais bon, imaginons que là bah oui, tu puisses...
0: Je m'en fous.
1: Mais imaginons que là, imaginez, nous sommes réunis en ce jour funeste.
0: Pour fêter le départ.
1: D'Emile.
0: Est-ce que j'aurais envie qu'il y ait des gens qui disent des trucs et qui parlent et tout, tu crois?
1: Ouais, je sais pas.
0: Franchement, je crois pas, hein. T'sais, est-ce que c'est la peine de faire un si grand tintamarre avec notre mort ?
1: Émile.
0: Ah là là, ça y est, c'est Dieu. Dieu qui veut me punir pour mes propos.
1: Émile était impies. Un enfant insouciant. Joyeux. Toujours sympathique avec ses camarades de classe. Il est parti trop tôt. Il avait à peine 31 ans. C'est beaucoup trop jeune.
0: Trop jeune pour mourir.
1: Bref, qu'est-ce que je voudrais
0: une fois te reconvertir en animatrice de cérémonie funéraire.
1: Mais tu sais que j'adorais, tu sais que j'ai déjà imaginé dans mes nombreuses élucubrations sur le métier que je peux faire. Et ben, j'ai déjà imaginé ouvrir des pompes funèbres avec mes sœurs.
0: Ah oui.
1: Je me suis dit, tu vois, ce serait parfait. Joséphine, elle creuserait les trous. Constance, elle ferait le catering. Moi, je ferais l'accueil des guests et la musique. Margot, elle ferait les photos. Et en fait, c'est quand même un... C'est business is business, hein, jusque dans la mort.
0: Ah bah oui, ça.
1: Ouais.
0: J'ai jamais vu la série Six Feet Under, mais
1: ouais, moi non plus.
0: Ça a l'air assez bien sur ce sujet de...
1: ouais.
0: Du business de la mort.
1: Bah, il y a une série pas mal que j'ai vue, attends, avec une famille comme ça, où ils sont... la meuf, elle est... Ah oui, j'avais déjà envisagé ça aussi. Thanatopractrice. Ah. Thanatopracteur.
0: Qu'est-ce que c'est
1: bah,
0: que ça?
1: C'est les gens qui embaument les morts, en fait.
0: Ah.
1: C'est vachement intéressant, quand même. Bah, après, il faut se former, puis il faut pas avoir peur de... Enfin, voilà, quoi.
0: Être en contact avec des corps morts.
1: Ouais, mais je crois qu'il y a un côté assez apaisant là-dedans, parce qu'il faut bien que quelqu'un le fasse, tu vois.
0: Et puis un côté un peu pharaonique, je dirais aussi.
1: Oui, tout à fait.
0: En parlant de pharaon, on pourrait écouter la musique que Philip Glass a composée pour son opéra sur Akhenaton, et qui est l'enterrement de Amenhotep III. Et donc attention, c'est parti pour un voyage vraiment transcendant.
1: Ok.

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0: Fiddler's Green des Dubliners. Fiddler's Green, c'est le paradis imaginaire des marins et des pirates qui sont sur la mer. Et Fiddler's Green, en fait, c'est une espèce d'île. Il y a des dauphins, il y a des perroquets, il y a du rhum. Et voilà, c'est un peu le paradis promis des marins, quoi.
1: Du rhum surtout, hein. Beaucoup de rhum.
0: Beaucoup de rhum.
1: Et avant ça, c'était un extrait d'un rite funéraire taoïste, et oui, enregistré par l'ethnomusicologue John Levy en Chine.
0: Et encore avant, c'était Philip Glass et tu l'avais annoncé.
1: Oui, un long
0: C'était
1: morceau, donc
0: incroyable.
1: épique, n'est-ce pas?
0: Epic shit. Dans le sens de bien. Parce qu'en fait, en anglais, des fois, quand on dit shit, ça veut dire bien. Ça veut dire que c'est de la merde. C'est vraiment pas. Je suis
1: Une
0: pas en train d'être
1: grosse merde
0: ironique.
1: épique.
0: Bon, on en met deux derniers, non? Salut tout le monde, c'est Lizoun. Vous écoutez Radio Ayoli et je suis très, très contente de vous proposer une nouvelle playlist et d'écouter de la musique ensemble. Alors aujourd'hui, on va écouter que des morceaux du groupe de rock le plus connu de l'histoire. Enfin, en tout cas, c'est celui qui a vendu le plus de disques. Vous savez très bien de qui je veux parler, de quoi je veux parler. C'est même pas un groupe, je veux dire, c'est une institution. Mais vous n'allez pas entendre la voix de John Lennon. Vous n'allez pas non plus entendre celle de Paul McCartney. Et vous n'allez pas entendre non plus Ringo Starr. Et vous n'allez pas entendre le meilleur, George Harrison. Non, parce qu'on va écouter des reprises. On va écouter que des reprises, en fait. Donc j'ai choisi à chaque fois des reprises qui sont très loin des versions originales en termes d'arrangement. De groove, tout ça, donc c'est deux grooves. Ok, c'est la dernière fois que je dis ça, veuillez m'excuser. Bref, donc voilà, ce que je vais faire, c'est que je vais tout de suite commencer, je vais arrêter de parler parce que je crois que tout est dit. Je veux dire, voilà, on va écouter des reprises des Beatles, pourquoi pas? Je ne vais pas vous dire de quelle chanson il s'agit parce que je trouve ça plus rigolo que vous essayiez de le découvrir par vous-même. C'est tellement connu. Voilà, et voilà, à toutes, c'est parti. Here we go, covers of the Beatles.

Blackbird, vous avez reconnu la chanson Blackbird. En même temps, elle le dit plusieurs fois dans le morceau. Voilà, donc c'était, comme disent les Français, Blackbeard. C'est pas vrai. Personne ne dit ça. Hein. Je sais pas pourquoi j'ai dit ça. Personne ne dit Blackbeard. Bref. Donc, c'est Renée Murray. C'est une chanteuse de jazz américaine peu connue et très talentueuse. Moi, je l'aime beaucoup. Elle a commencé une carrière musicale assez tard. Je crois autour de 40 ans. C'est en tout cas autour de cet âge-là qu'est sorti son premier disque. Une carrière musicale donc marquée par un engagement politique, une volonté de sortir des codes du jazz traditionnel. Elle a une grande créativité, notamment dans l'écriture, une écriture très riche, très virulente. En fait, elle veut sortir de l'idée que la chanteuse de jazz doit en fait être attendue à chanter des standards de jazz qu'on connaît déjà. Et on l'entend bien dans ce morceau qu'elle revisite complètement. Je veux dire, ça n'a rien à voir avec l'original. Parce que l'original, je ne sais pas si vous voyez, mais c'est quand même...

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Bref, c'était la pire. C'était la pire. La pire manière de chanter Blackbird, voilà. Ça a été fait aujourd'hui sur Aioli. Voilà, j'assume. J'assume complètement. Je ne vais pas couper ça au montage. Voilà, j'ai décidé d'être entièrement moi-même et de ne pas faire des trucages. C'est comme ça. Donc, cette chanson est issue de son album Vertigo, sorti en 2000. On va écouter une autre chanson. C'est parti!

0: Et c'était encore Blackbaud. Oh là là, je vous ai bien eu. Ah, excellent. J'avais envie de la passer deux fois, je veux dire, pourquoi pas. Après tout, les versions sont tellement différentes. En vrai, j'ai une obsession hein, pour Blackbird, donc je voulais pas l'annoncer en début d'émission parce que j'avais peur que ça fasse fuir l'auditeur. Mais en fait, on va écouter que Blackbird en boucle. Voilà. Non, je rigole, c'est pas vrai. C'est pas vrai, on va écouter d'autres chansons. C'était The Paragons. À la base, The Paragons, c'est un trio vocal jamaïcain qui a été formé dans les années 60. C'était du ska et du rocksteady. Et ce trio était mené par le fameux John Holt, que vous devez connaître. Il est mort en 2014, il n'y a pas très longtemps. C'est le mec qui a écrit The Tide is High. Tide is high, but I'm holding on. I'm gonna be your number one. Bref, c'est une voix qui ressemble un peu à celle de Sam Cooke. John Holt, il a poursuivi une carrière solo dans les années 70. Et c'est à cette époque-là qu'est sorti l'album The Paragons with Rosalind Sweet, donc 1974, et la chanson qu'on vient d'écouter est tirée de cet album. Cette chanteuse-là, Rosalind Sweet, à ma connaissance, elle apparaît que sur cet album avec les Paragons. Je ne sais pas du tout ce qu'elle a fait d'autre. Voilà, j'ai cherché, mais j'ai pas trouvé d'autres trucs. Je vous invite à écouter l'album On the Beach, sur la plage, c'est le premier album des Paragons parce qu'en fait il y a eu une espèce de renaissance dans les années 80, mais avec des sonorités vraiment différentes et puis d'autres membres en fait. Il n'y avait plus que une ou deux personnes qui restaient donc c'est. Ils ont essayé d'utiliser le nom et de faire des sous avec en gros, mais ça n'a pas trop marché, voilà. Donc premier album, On the Beach, qui est très bien. Et bah on continue. On continue à écouter des reprises des Beatles. Voilà. C'est parti. On continue. C'est pas parti. C'était déjà parti avant. Voilà. On continue. J'arrête de parler. On continue. Voilà. Je sais pas faire la transition. C'est parti. Non, c'est pas parti. Faut que j'arrête de dire. En fait, faut que j'arrête de dire c'est parti. C'est pas. C'est nul. Voilà. Je vais claquer. Je vais claquer les doigts.
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1: Oh boy, that'll. 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

Vous avez certainement reconnu la voix de Al Green. La chanson, c'est « I Wanna Hold Your Hand ». Ce single, cette reprise, est sortie sous forme de single en 1969, soit 6 ans après la sortie de la chanson originale des Beatles, « I Wanna Hold Your Hand ». On pourrait dire que c'est une version afro avec un chant gospel et une instrumentation qui est très soul avec les cuivres et tout. Ça la rend en fait sensuelle, beaucoup plus sensuelle que l'original. Alors, Al Green, je ne sais pas si c'est la peine que je le présente, il est quand même très connu. C'était un pasteur chrétien évangéliste. C'est pour ça qu'il a ce chant de Preacher Man. Et voilà, c'est un pionnier de la musique soul funk afro-américaine des années 70. Sa chanson la plus connue, c'est sûrement Let's Stay Together. Let's Stay Together. Et il faut savoir que au début, il a gagné sa notoriété en grande partie grâce à la sortie de cette reprise en fait. Ensuite, évidemment, il a été très connu pour plein d'autres choses, mais à la base, c'est vraiment cette sortie-là qui a fait décoller sa carrière. Voilà, let's move on to the next song, please. Next song. Thank you.

Vraiment, c'est trop joli. Moi, j'adore cette reprise. Vraiment, je trouve ça magnifique. Donc, la chanson, c'est For No One. Elle a été écrite par Paul McCartney et elle est sur l'album Revolver, qui est, je trouve, un des meilleurs albums des Beatles. Donc, c'était Caetano Veloso, que vous connaissez, chanteur brésilien. L'album, c'est Qualquer Coisa. Il est sorti en 1975. Et cet album, c'est un petit peu comme une sorte d'hommage aux Beatles finalement, parce que la couverture, en fait, c'est pareil que la couverture de Let It Be. C'est, y a quatre photos en fait de Caetano Veloso qui sont positionnées comme sur les tableaux de Andy Warhol avec plusieurs couleurs. Et sinon, moi j'aime beaucoup l'album de 1971 qui porte le même nom que l'artiste Caetano Veloso, où il y a une chanson qu'il a écrite pour sa sœur, qui s'appelle Maria Bethânia, et qui est aussi une chanteuse brésilienne, qui a une très belle voix, grave. Voilà, donc je vous invite à écouter cet album. Maintenant, on va écouter une chanson a cappella.

C'était Bobby McFerrin qui est connu pour ses techniques vocales exceptionnelles et sa bonhomie naturelle, n'est-ce pas? Il a beaucoup travaillé pour atteindre cette technicité et cette originalité dans son style. En fait, il est très très fort pour improviser et pour utiliser sa voix vraiment comme un véritable instrument de musique. Sinon, petite anecdote rigolote sur Bobby McFerrin, sa chanson la plus connue, c'est Don't Worry, Be Happy. Elle a été utilisée pour la campagne présidentielle de Bush en 88. Sans son consentement, en fait, sans le consentement de Bobby McFerrin. Et quand il s'en est rendu compte de ça, il a protesté et il a affirmé que la chanson, elle devait être perçue comme une invitation à voter contre Bush. Donc en fait, c'est devenu un petit peu une hymne contre Bush, alors même que Bush avait voulu l'utiliser pour faire sa pub. Voilà, alors l'album dont est tirée la reprise qu'on vient d'écouter, c'est Spontaneous Inventions, Invention spontanée, sorti en 1986. Et voilà, c'est un album live. Et la chanson qu'on vient d'écouter, c'est From Me to You. Et sinon, je vous invite à écouter un album qui est sorti quelques années plus tard, dans lequel Bobby McFerrin collabore avec le violoniste Yo-Yo Ma. L'album, il s'appelle Hush et il est trop, trop bien. Voilà! Alors, ensuite, ce qui va suivre, c'est. Voilà, c'est un délire. C'est un vrai délire. J'espère que ça va vous plaire. Allez, on enchaîne.

On vient d'écouter Ludwig von 88. C'est un groupe de punk rock français qui faisait des concerts et qui sortait des albums dans les années fin 80 et 90. Et ce morceau, Come Together, il est issu d'un album spécial en fait parce qu'ils l'ont sorti en 2019. Et ça, c'était 17 ans après qu'ils aient été vus pour la dernière fois sur scène. Donc ils ont fait une espèce de pause qui a duré presque 20 ans. Et puis ils ont sorti cet album qui s'appelle 20 chansons optimistes pour en finir avec le futur. Alors c'est ce que je vous avais dit, c'est un délire. Hein. Enfin, le chanteur, il prend un accent presque russe ou on sait pas trop d'où ça vient cet accent. Puis il s'amuse vraiment clairement avec la mélodie, avec l'ambiance un peu sitar. Voilà, moi quand j'étais enfant, enfin pré-ado, j'écoutais l'album Oulala. Et un autre album qui s'appelle « La Révolution n'est pas un dîner de gala ». Donc si vous ne connaissez pas Ludwig von 88, je vous conseille d'écouter ces deux albums, parce que c'est vraiment drôle. Et il y a des mélodies qui sont vraiment bien, et des paroles aussi qui sont super. Voilà, allez, on écoute la prochaine chanson.

Sarah Vaughan qui chante Eleanor Rigby. Alors cette chanteuse, elle est extrêmement douée, c'est une chanteuse de jazz très connue aux États-Unis. Une grande chanteuse de jazz qui est décédée, malheureusement. Mais bon, il faut mourir un jour, hein. On n'est pas éternel. Alors en 1981, elle a fait cet album, ce délire, ça s'appelle Songs of the Beatles. Et donc c'est un album dans lequel elle chante une série de chansons des Beatles. Voilà, logique, vu le titre de l'album. C'est assez chouette parce que les arrangements, ils sont jazz et pop. Et moi, je trouve qu'il y a un côté un peu sec dans le son de la musique. Enfin, c'est très groove des années 80. Et en même temps, elle a une certaine nonchalance dans le chant. Du coup, ça contraste, j'aime bien. Sinon, je vous invite à regarder un live de Sarah Vaughan en Suède, à Stockholm, qui date de 1964. Vous pouvez le trouver sur YouTube, vous tapez Sarah Vaughan, Stockholm, voilà. C'est un live qui est grandiose. Voilà, c'était Sarah Vaughan. On écoute la prochaine chanson.

C'était Mary McKelson, chanteuse de folk américaine. Cette chanson, elle s'appelle Things We Said Today et elle l'a repris dans son album Old Friends qui est sorti en 1977. C'est une chanteuse qui a inspiré beaucoup de musiciens dans le genre folk. En fait, elle représente le lien entre le vieil ouest américain, les ballades anciennes, traditionnelles, folk, et la musique plus moderne. On va écouter maintenant une chanteuse que j'aime beaucoup qui s'appelle Madison Cunningham. C'est parti.

In My Life, chanson de John Lennon. C'est Madison Cunningham, donc c'est une jeune chanteuse américaine qui a sorti un album en 2019. Ça s'appelle Who Are You Now? Et franchement, c'est magnifique. Je vous le conseille. Et là, elle vient juste de sortir un autre album qui s'appelle Revealer, qui est tout aussi génial. Voilà, c'est une musique qui oscille entre folk, jazz, pop, avec des touches de rock. C'est vraiment très bien. Et maintenant, on va écouter un autre jeune artiste que j'aime énormément, qui s'appelle Jacob Collier.

C'était Here Comes the Sun, donc Jacob Collier en duo avec la talentueuse Dodie. Tous les deux sont des artistes britanniques. Jacob Collier, c'est vraiment quelqu'un de très doué. Il a écrit un premier album en 2016 qui s'appelle In My Room et qui a été, comme son nom l'indique, enregistré, mixé, masterisé entièrement dans sa chambre. Il a reçu pas mal de prix, genre Grammy Awards, et il a collaboré avec de nombreux musiciens très connus, comme par exemple Herbie Hancock. Ensuite, il a écrit 4 albums, comme ça, juste pour le plaisir, en 1 ou 2 ans. Et tous ces albums s'appellent Jessie. Pour l'instant, il a sorti Jessie volume 1 et Jessie volume 2. Et les écouter, ces albums, c'est comme de découvrir un trésor, de l'ouvrir et de trouver des merveilles dans ce trésor. Voilà. Cette chanson, elle est en duo avec Dodie, donc c'est aussi une artiste très chouette britannique qui écrit beaucoup de chansons qu'elle chante d'une façon très douce, presque, c'est presque chuchoté. Et je vous invite à écouter un album de 2019 de Dodie qui s'appelle Human. Allez, je mets la prochaine chanson.

C'était I Call Your Name, chanson peu connue des Beatles, interprétée ici par The Mamas and the Papas, un groupe de rock américain qui était très connu à la fin des années 60. Cette chanson, elle est tirée de l'album If You Can Believe Your Eyes and Ears. Voilà, maintenant on va écouter Pamplemousse.

Pamplemousse, pamplemousse, pamplemousse. C'était Come Together, je sais, on l'a déjà écouté. Et d'ailleurs, cette deuxième occurrence de répétition dans la playlist, ça me permet de vous raconter une petite anecdote au passage. En fait, à la base, je voulais appeler la playlist The Holy Trinities of the Beatles parce que j'avais sélectionné plusieurs versions de même morceau. Et en fait, j'ai changé d'avis parce que ça devenait quand même un peu redondant. Après, j'ai pensé faire une playlist Beatles afro-américain parce qu'il se trouve que beaucoup de mes reprises préférées des Beatles s'avèrent être l'œuvre de musiciens afro-américains. Et puis finalement, ça n'a pas tenu non plus parce que je voulais pas que la playlist se limite à ça. Bref, on vient d'écouter le groupe Pamplemousse, qui est à la base un couple très charmant composé de Jack Kant et Natalie Dawn. En fait, je pense que ça se prononce Jack Conti en anglais. Ça s'écrit comme un conte en français. Je vous invite à taper simplement leur nom dans YouTube pour découvrir un univers presque infini. C'est assez hallucinant, en fait, le nombre de choses qui sortent et qui restent très qualitatives et très sincères. Cette chanson, elle est tirée de l'album Besides, sorti en 2015. Et Natalie Dawn fait par ailleurs une carrière solo. Et elle chante très bien en français, bien qu'elle n'ait pas, elle a pas d'origine française, mais elle a fait ce qu'ils appellent les immersion schools. Elle a étudié en français quand elle était petite. Et comme elle a une très très bonne oreille, elle chante des chansons de Brassens, de Barbara, de Virginie. Comment elle s'appelle? Sanson. Virginie. Merde. Véronique. Louis. C'est quoi le prénom de la chanteuse Sanson? Véronique? Véronique Sanson, bref. Et Jack Conti, donc, c'est un des membres les plus importants du groupe Scary Pockets, qui fait des reprises, toujours avec des arrangements funk, et toujours en invitant des musiciens, y compris des chanteurs et chanteuses talentueux. En parlant de ça, en parlant de chanteurs talentueux, on va écouter Emily King. Let's do this.

C'était Help, chantée par Emily King, une artiste que j'aime beaucoup. Elle est considérée comme faisant partie de la mouvance R&B, mais je pense que c'est beaucoup plus que ça. Elle a quelque chose de très doux dans sa voix. En même temps, elle a un côté un peu Michael Jackson. Et je vous invite à écouter son album The Switch, qui est sorti en 2015. Bon, on arrive à la fin de cette playlist. Voilà, j'espère que ça vous a plu. Et je vais maintenant passer ma reprise préférée de toutes les reprises des Beatles. C'est Joe Cocker. Et puis peut-être qu'à la fin de la playlist, je passerai quand même au moins un morceau original des Beatles, comme une sorte de remerciement ou quelque part comme une récompense pour toutes les personnes qui ont écouté cette playlist en entier. Je vous dis à la prochaine. Merci d'écouter Ayoli. Prenez soin de vous. See you soon.

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4: Bonjour tout le monde, c'est l'heure de la playlist de Lizoun. Et aujourd'hui, j'ai une surprise pour vous. C'est une émission spéciale parce que j'ai invité ma meilleure amie. Elle est là avec moi. C'est une femme. Elle est divine. Elle a une voix divine. C'est Leïla. Salut Leïla.
5: Salut Lizoun. Bonsoir à tous. Merci beaucoup pour cette invitation. Je suis vraiment très heureuse d'être ici avec vous ce soir et d'avoir concocté tout spécialement pour vous une playlist, n'est-ce pas Lizoun ? Une playlist pleine de trésors, de chansons qui nous ont inspirées. Une playlist qui célèbre la femme. Et ces chansons-là, elles nous ont permis de devenir les femmes qu'on est aujourd'hui. Alors on commence tout de suite par Estrella Morente. C'est parti.

Ce morceau est sorti en 2006. Il a été chanté par Estrella Morente pour le film de Pedro Almodovar, qui porte d'ailleurs le même nom que cette chanson, Volver. C'est à l'origine un tango argentin de Carlos Gardel, qui avait aussi été popularisé par un film en 1935. Bon, on commence fort, puisque le flamenco, c'est le feu. Le duende, c'est à la fois la fragilité et la force dans la voix. On continue alors tout de suite avec une chanson qui est également brûlante. C'est Chaka Khan.

0: Donc ce morceau est issu de l'album Chaka, sorti en 1978. C'est un de mes morceaux préférés. Franchement, quand je l'écoute, je pense à toutes les femmes de ma vie. J'ai l'impression que je rentre dans une espèce de résonance cosmique avec la féminité. Et faut savoir que cette chanson, c'est aussi une hymne pour la communauté LGBT, notamment dans la culture drag queen, n'est-ce pas, Leïla?
1: Absolument.
0: C'est une chanson qui revient souvent chez les drag queens et qui raconte un peu comme ça le don, le caractère un peu polymorphe en fait des femmes.
1: Oui, c'est ça. On s'éloigne totalement des concepts de la Madone et de la Catin, par exemple. Et moi, d'ailleurs, quand j'écoute ce morceau, j'ai l'impression que toutes les ressources sont en moi. Il y a une espèce de puissance dans sa voix et on dirait qu'on peut enfoncer des portes à grands coups de pied. C'est vraiment, elle nous porte avec sa puissance.
0: Tu te sens super forte. Mais ce qui est marrant, c'est qu'en fait, on a quand même... Parce que du coup, on fait des recherches. Hein, c'est le principe de l'émission. On fait des recherches pour un petit peu donner des petits détails sur les musiques qu'on écoute. Et en fait, ce morceau, à la base, il a été écrit par un couple.
1: Ok.
0: Et en fait, c'est une meuf qui dit à son mec, moi, je suis toutes les femmes, mais sous-entendu... Je suis tout pour toi en fait. Je peux faire pour toi quoi. Genre, je peux être et séduisante et maternelle et forte pour te soutenir et faire la cuisine et tout. Enfin, c'est pas vraiment ça, mais c'est un peu ça le délire. Du coup, un peu la déception quand même. Hein.
1: Oui, c'est pas tout à fait ce qu'on imaginait, mais bon, c'est en ça que c'est intéressant de faire des recherches hein, sur les morceaux, voilà, pour en apprendre plus. Mais malgré ça, je trouve, moi, avant de traduire les paroles et vraiment de comprendre ce qu'elle disait, ce que je retenais de cette chanson, c'est I'm every woman. Je suis pas une seule version de moi. J'ai de multiples facettes. Voilà, c'est vrai qu'on est tous des personnages complexes, hommes ou femmes, mais avec elle, on sent vraiment qu'il y a une espèce de puissance qui nous connecte toutes et qu'on peut être multiples. Et aussi, c'est une hymne à l'amour, hein. Il n'y a pas de mal à ça.
0: Trop bien, c'est parfait que tu dises ça parce que je pense que le prochain morceau qu'on va mettre, du coup, c'est un morceau de Kay Tempest et je pense qu'on peut aussi dire que c'est une hymne à l'amour. C'est Hold Your Own, c'est parti.
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0: C'était Kay Tempest. Cette chanson, elle s'appelle Hold Your Own. Il y a une traduction française qui est Étreins-toi. Mais si on y réfléchit deux secondes, c'est pas tout à fait. Ça veut pas dire que ça, quoi.
1: Ça veut pas dire que ça, voilà, c'est ça. Dans Hold Your Own, mais c'est intéressant, c'est là-dessus qu'elle joue justement, dans les, plus on avance dans le poème, parce que c'est vraiment de la poésie, là, c'est un slam. On a cette notion de Étreins-toi, vraiment littéralement, prends-toi toi-même. Dans tes bras et soutiens-toi toi-même, mais to hold one's own en anglais, ça peut aussi vouloir dire se défendre dans un contexte. Par exemple, quand on échange des arguments avec quelqu'un, quand on est en train de débattre, she hold her own, ça veut dire...
0: Elle a défendu son point de vue, quoi.
1: Ouais, voilà, elle a du répondant, elle sait se tenir debout, quoi. Et c'est vrai qu'on a un petit peu cette idée avec la chanson de Kate Tempest. C'est vraiment une quête de soi, en fait. On sent qu'elle donne des conseils à un public qui peut-être lui ressemble ou pas, mais ses mots résonnent parce qu'on a tous été à un moment dans notre vie peu sûr de qui on était, peu sûr d'avoir fait les bons choix, incertain de savoir si on pouvait vraiment avancer, vraiment tenir debout, vraiment...
0: Et qu'est-ce que je voulais dire, l'album dont est tiré ce morceau s'appelle « The Book of Traps and Lessons », donc le livre des pièges et des leçons, et il est sorti en 2019. Et « Hold Your Own », c'est le dernier morceau qui apparaît sur l'album. Et en fait, là, on a un recueil du coup de poésie avec nous. Leïla, elle a une nièce qui s'appelle Anissa, et moi j'ai une nièce qui s'appelle Attika, et c'est un peu le hasard de la vie qui fait que bah, toutes les deux, on a récemment, quand même moi plus récemment, parce que toi Anissa, mm-hmm. elle est plus âgée.
1: C'est ça.
0: Mais bref, comme on fait une playlist pour les femmes, je me dis ça pourrait être cool qu'on lise...
1: Oui, un petit morceau pour nos nièces.
0: Ouais, et en fait, il y a un poème qui s'appelle « Pour ma nièce
1: bah, »
0: qu'elle a fait. Donc,
1: ça tombe à pic.
0: Voilà.
1: Allez, on fait
0: toi,
1: comme
0: tu
1: ça.
0: Fais l'anglais vu que t'as un meilleur accent que moi. Vas-y.
1: For my niece. C'est le titre de ce poème.
0: Pour ma nièce.
1: I hold you in my arms. Your age is told in months.
0: Je te tiens dans mes bras. Ton âge se compte en mois.
1: There's things I hope you'll learn. Things I'm sure that I learned once.
0: Il y a des choses que tu apprendras, j'espère. Des choses que j'ai certainement apprises autrefois.
1: But there's nothing I can teach you. You'll find all that you need.
0: Mais il n'y a rien que je puisse t'enseigner. Tu trouveras tout ce dont tu as besoin.
1: No flower bends its head to offer teaching to a seed.
0: Aucune fleur n'incline la tête pour souffler des leçons à une graine.
1: The seed will grow and blossom once the flower's ground to dust.
0: La graine grandira et s'épanouira une fois que la fleur sera réduite en poussière.
1: But even so, if nothing else, one thing I'll entrust.
0: Mais je te confierai tout de même une chose, ne serait-ce que ça.
1: Doing what you please is not the same as doing what you must.
0: N'en faire qu'à ta tête n'a rien à voir avec faire ton devoir.

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0: Mariez pas. Alors, c'était la Jazzy Cavien, c'est un album du Tous Azimuts Combo. La chanteuse s'appelle Isabelle Kurbetz et c'est évidemment un texte de Boris Vian. Leïla, est-ce qu'on reparle rapidement parce que tout à l'heure, du coup, on a lu pour nos nièces ce poème de Kate Tempest. Et d'ailleurs, cette chanson, c'est un petit peu la continuité. C'est parfait pour Anissa et Attika. Voilà. Bon, en vrai, elles feront ce qu'elles veulent. Hein. Si elles veulent
1: Bien
0: se
1: sûr.
0: marier, elles se marient.
1: Mariez-vous.
0: Mais juste, c'était juste pour vous dire un petit mot sur la chanteuse qu'on a écoutée tout à l'heure, qui donc, en fait, s'appelait Kate et qui a changé son nom en Kay. Et Leïla, est-ce que tu peux expliquer rapidement de quoi ça s'agit?
1: De quoi ça s'agit? Mais avec plaisir. Donc cet artiste Kay Tempest, anciennement connu sous le nom de Kate. Donc pourquoi ce changement de nom? Parce que donc elle a fait savoir publiquement qu'elle avait, après une longue réflexion sur elle-même, elle s'était rendue compte qu'en fait, elle ne correspondait pas au genre qui lui avait été attribué à la naissance. Donc elle ne se sentait pas femme. Donc nous, c'est justement une playlist qui célèbre la femme. Donc c'est intéressant d'évoquer cela, d'une part pour respecter cet artiste. Et donc on devrait y faire référence en utilisant le pronom iel, parce que maintenant on est arrivé un petit peu à cette réflexion-là sur la langue française, héritée du they-them, en fait, anglais, qui, je pense, est utilisé beaucoup plus facilement dans les pays anglophones. En France, on a encore un petit peu de mal avec cette question sur les pronoms et donc sur l'identité non binaire, hein, parce que c'est ça, Kate Tempest, elle se sent donc non binaire.
0: Et en fait, Kate Tempest, elle nous rappelle que pour être une femme, on n'est pas obligé, en fait, d'avoir des attributs dits féminins, de s'exprimer d'une manière dite féminine. Donc voilà, c'était juste pour vous faire un petit point sur ça et vous expliquer. Qu'est-ce qu'on met ensuite? On n'a pas décidé là, hein.
1: Qu'est-ce que l'on va mettre?
0: Faut qu'on choisisse.
1: Choisir.
0: Si on mettait du punk,
1: Excellent.
0: on va mettre du punk.
1: Ouais.
0: On va mettre The Slits.

0: Ce morceau s'appelle Ping Pong Affairs, un morceau des Slits, groupe donc punk exclusivement féminin formé à Londres à la fin des années 70. Ce morceau, il est tiré de l'album qu'elles ont sorti en 1979 et la pochette de cet album, l'album s'appelle Cut. La pochette avait fait fureur parce qu'elles sont toutes les trois seins nus sur la couverture. Et couverte de boue également, voilà. Écoutez, sans transition, voilà, on va pas trop parler, on va mettre Madonna.
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0: Oh yeah.

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Le genre est une construction sociale, un processus relationnel, un rapport de pouvoir, mais surtout un grand champ d'ambivalence. Parfois, on ne sait pas comment en parler, de peur de dire n'importe quoi. Souvent, on dit n'importe quoi en voulant absolument en parler. On ne nous apprend pas à l'observer, ni à le regarder évoluer. Il s'agirait pourtant peut-être d'en

0: Blandine, 59 ans.
1: Dans le village de mes grands-parents en Ardèche, il n'y avait que des garçons. J'étais une des seules filles. Et du coup, on grimpait aux arbres, je faisais plein de trucs, soi-disant les filles ne faisaient pas. Et on disait toujours que j'étais un garçon manqué. Et je trouve cette expression quand même folle, quoi. Horrible, garçon manqué. On ne dit jamais une fille manquée. On ne dit jamais une fille manquée, quoi. Mais on disait toujours, Blandine, c'est un petit garçon manqué. Quand j'étais petite, j'avais les cheveux courts, tout courts. Il y a eu toute une période, longue période. Et quand on se promenait, je me rappelle, avec grand-mère, des fois, dans le bus, souvent, on me prenait pour un petit garçon. Et du coup, je disais à maman, mais moi, je veux avoir des cheveux longs, parce que tout le monde me dit, oh, il est mignon, ce petit garçon. Et du coup, je me rappelle que ça me blessait. Je disais, mais je suis pas un garçon, je suis une fille. Et je me rappelle que maman me disait, mais c'est pas très grave. Voilà. Mais moi, j'ai le sentiment, je le revois, tu vois, en parlant, je revois un bus qu'on avait pris, où plusieurs personnes avaient dit, oh, et voilà, m'avait fait la remarque sur, il est mignon ce petit garçon. Et je faisais la tronche, quoi, j'arrêtais pas de dire à maman, mais je veux plus les cheveux courts. Cette année, on a reçu des parents en entretien parce que leur fille est dyslexique et du coup, tu sais, il y a des mises en place de plans de scolarité, voilà, des PPS, des plans personnalisés de scolarisation. Et ses parents, donc, et moi j'étais prof principale, donc on les reçoit, les parents, avec l'élève, une instit référente et puis une des personnes au lycée qui est référente aussi, qui s'appelle Agnès. Et alors, ce couple-là, une maman, une voix un petit peu grave, presque un peu masculine, cheveux longs, tout ça, et le père, une voix très aiguë et très efféminée, mais vraiment très efféminée. Et donc, avec Zoé qui était là, sa fille, mais le père, très maniéré en fait, et un gars super, un couple super. Et du coup, on a beaucoup accroché, enfin voilà, on a discuté de Zoé, de leur fille, et c'est lui qui a beaucoup pris la parole. Très ouvert, très, je voyais Zoé voilà, très à l'aise avec eux, etc. Et ils sortent de l'entretien, tout ça, et on se retrouve avec l'instit référente et la personne du lycée, Agnès, qui est là, fou rire d'elles deux, là, qui disent « Ah, mais vous avez vu comme il est efféminé, son père. Ah, mais ça, c'est un arrangement de couple, c'est pas un vrai couple. » Il y a eu pendant 10 minutes. Il y a eu pendant 10 minutes. Et moi, alors pour le coup, ça m'a choquée. Et j'ai dit, mais ça va pas, non? Alors l'instit référente, je la connaissais pas bien. Elle avait à peu près mon âge. Et Agnès, là, c'est une nana que j'aime pas trop, qui s'est mise à déblatérer sur... je dis, ben, on va peut-être en revenir à Zoé, à son plan de scolarisation, tellement ça m'a énervée, quoi. Et après, mais depuis, je lui en veux. Chaque fois que je rentre dans son bureau, je repense à ça. Je me dis, comment on peut avoir des... Et chaque fois, du coup, je disais, ah ben, les parents de Zoé, moi, je les ai trouvés super. Ah oui, mais t'as pas trouvé que son père... Ben, j'ai dit, oui, il était très efféminé, très démonstratif. Il travaillait dans le social. Mais un mec vraiment, qui avait l'air super intéressant, qui était sympa, qui a dit des choses super. Et leur fille, qui était épanouie au milieu d'eux. Et Agnès me redit, cette nana... ah oui, mais tu penses pas, Blandine, que ça, c'est pas un vrai couple? Je suis sûre que c'est un... Je suis sûre que c'est un homo et que c'est un arrangement. Mais je dis, mais qu'est-ce que... Et puis, au pire, je lui ai dit, qu'est-ce qu'on en a à faire, d'abord? Et puis, j'ai dit, qu'est-ce que... Alors, j'ai commencé à discuter, et puis j'ai senti que c'était pas possible. Que j'étais... voilà, je cherchais... enfin, voilà. Elle me demandait juste d'acquiescer ce qu'elle disait, quoi. Mais moi, ça m'a... Alors, pour le coup, je suis sortie et ça m'a choquée, quoi. Et ses parents, je les ai revus à l'occasion, parce que du coup, elle était dyslexique. Et je les ai revus en entretien. Voilà, je les ai reçus une autre fois et tout. Et chaque fois que je les voyais, du coup, j'avais cette réflexion de cette nana, là. Enfin, de ces deux nanas, parce que l'instit, elle disait la même chose. C'est un arrangement de couple. Tu penses pas que c'est pas un vrai couple? Et j'ai trouvé ça terrible, quoi, de... Ouais, pour le coup, ça m'a choquée.

0: même si nous occupons moins de surface spectaculaire, nous sommes en position de force. Car nous faisons déjà l'expérience de vies différentes, dans des corps différents, qui ne nous font plus honte. Nous modifions nos vies, nous modifions les discours, nous modifions l'espace de notre seule présence, et c'est la joie que nous en tirons qui fait de nous des corps collectifs révolutionnaires. Voilà pourquoi beaucoup d'entre nous, ici, ont déjà fait l'expérience du tir de barrière assassin, de ceux qui ne nous supportent pas, tout simplement pour ce que nous sommes. Ils sont toujours convaincus que la douceur, justement, doit être réservée au foyer, à la bonne femme et à son chien, et jamais l'espace public, et jamais dans le monde dans lequel on vit. Ceux-là, nous devons comprendre que s'ils sont ivres de rage, c'est parce que nous avons commencé de gagner.
1: Virginie Despentes, rien ne me sépare de la merde qui m'entoure.

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